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Vous êtes à l'écoute de Radio Air Libre et sur Radio Air Libre, c'est l'heure de l'agenda culturel de la semaine, comme chaque jour, même heure, même endroit. Et je vous donne quelques activités, je mets en avant quelques activités qui se dérouleront dans la semaine du 2 au 8 juillet. Et donc une semaine à l'avance, de façon à vous permettre de réserver quand c'est nécessaire et de vous documenter, d'aller visiter le site éventuellement des organisateurs pour plus de détails. Moi, j'attire effectivement votre attention sur une série d'événements, de concerts, d'expositions, etc., etc. Mais je ne rentre pas dans le détail de la tarification, des horaires d'ouverture, etc., etc. S'il faut réserver ou pas. Donc un bon conseil, c'est effectivement d'aller sur le site de l'organisateur. En fond sonore, Stickmen, un trio tout à fait étonnant et dont on attend la sortie d'un nouvel album très bientôt. Ici, c'est un enregistrement public réalisé à Elkton dans le Maryland. Stickmen. Alors, on rentre en pleine période de vacances d'été. Alors, certains endroits terminent leur saison et reprendront leurs activités en septembre, voire en octobre. D'autres organisent des activités spécialement pendant les 2 mois de vacances pour qu'un maximum de gens puissent y en profiter. Et puis, il y a ceux qui font toute l'année. C'est le cas du Music Village dans le centre-ville, avec souvent du jazz. Et parfois aussi des choses plus larges, comme le jeudi 2. À 20h30, 2 juillet, le meilleur des années 70 et 80 avec la chanteuse Natasha Woods et des musiciens qui l'accompagnent, dont entre autres Patrick Deltor à la guitare. Le vendredi 3, au Music Village, un hommage à Bob Marley avec Mathieu Van à la batterie et au chant. Et parmi les autres musiciens, il y a entre autres Bilou Donneux à la guitare et au chant. Le samedi 4, swing avec les légendes, par le Rat Pack Tribute, avec entre autres Mathieu DeWitt, oui. Et puis le 5, le dimanche 5, Marco Olita and the Bluesers. Alors Marco Olita à la guitare et au chant, le concert sous le titre Almost Blue Night. Le 6, Old Love, un hommage à Eric Clapton avec entre autres Manu Picardi, à la guitare et au chant. Le mercredi 7, Lior Zemak Quartet. Lior, c'est un guitariste. Le titre de la soirée, Beyond the Standards. Beyond Standards, comme ils l'ont mis sur le site, à mon avis, il manque un mot. Lior Zemak Quartet, avec entre autres Vincent Tecal au sax. Et enfin, le mercredi 8, Bram Waterson Trio. Bram Waters au piano, bien entendu. Et il y aura entre autres à la batterie Lionel Bevens. Le Music Village au 50 de la rue des Pierres. Un jet de pierre de, pour ne pas dire autre chose, de Mannequin Peace. En ce début d'année, MetX qui réunit une série de musiciens, aussi des groupes de jeunes, etc. Métic sera présent avec deux de ses groupes dans des activités de quartier. Alors il y a d'abord le 3 juillet à 20h30, Banda Quetzal, Brass Band, qui sera à Nayat, à XL, place Sainte-Croix. Je ne connais pas l'endroit, donc il faudra peut-être un peu chercher. Et puis le lendemain, le 4 juillet, Brutal sera à Flagey, à différents moments. À Flagey à 17h15, à Fernand Coq, place Fernand Coq, donc 18h15, et place Sainte-Croix, donc retour, puisqu'on perd la place Flagey, à 20h15. Banda Quetzal et Brutal, donc. Alors, depuis de nombreuses années déjà, le Nova participe à l'animation sous le titre Plein Open Air.
des projections de films, des concerts, des balades, des débats, et le tout en plein air, évidemment, on profite du beau temps. C'est gratuit en prime. Et le premier en date, les 3 et 4 juillet, ça se passera à l'usine Audi à Forêt, usine qui est vide, comme vous le savez. Et il y aura encore d'autres choses qui se passeront, mais je vous l'annoncerai la semaine prochaine. Entre autres, à Anderlecht, au stade Verdon, que très peu de gens connaissent, même s'ils habitent à Anderlecht. Il y aura encore des choses qui se passeront plus tard, mais en tout cas, sachez déjà donc que la première séance a lieu les 3 et 4 juillet. Alors, aussi, un des événements immanquables de l'année, c'est évidemment le festival Bruxelles. Alors, l'édition 2026 s'étendra sur 3 jours. Il y a effectivement un concert d'ouverture le 3 avec Dafer Youssef. Concert à 20h30. Alors, c'est du jazz urbain ethno. Le 4, Bruxelles Urban Ethno avec des tas de groupes dont Jaune Toujours. Et là, ça commencera à 13h30 déjà. Le lendemain, le dimanche 5, Bruxelles Jazz avec également des groupes. Cette année-ci, il me semble que c'est moins connu. Ce sont des gens moins connus, en tout cas dans les milieux du jazz et du jazz belge. Mais ça ne veut pas dire que ce n'est pas un choix intéressant. C'est peut-être un choix qui a été fait spécialement pour nous faire découvrir des gens qu'on ne connaît pas. Le 3, le 4, le 5 au Théâtre de Verdure pour Bruxelles 2026. Et puis le 5, le dimanche 5, on sera aussi le premier dimanche du mois. Et le premier dimanche du mois, il y a toute une série de musées qui sont gratuits. Et par exemple, à Bruxelles, Art en Marche, ou encore Contre-type, La Fonderie également, etc., etc. Donc profitez-en pour aller visiter, et vous avez la liste complète sur le site de Art et Public, Art au pluriel et Public également. Alors, la maison CFC organise ces temps-ci des visites guidées sous le thème de la ville, de l'architecture, etc., etc. Et on commence par la série Panorama sur la ville, à la découverte des belvédères bruxellois. 5 balades, dont il y en a déjà 2 qui se sont passées. Et donc, je vous annonce la 3e, Place Royale, Mont des Arts. C'est le 4 juillet. À 11h avec Christian Loire qui est quelqu'un de l'ULB et qui fait également partie de la Commission royale des monuments et des sites, un connaisseur donc de Bruxelles et particulièrement de son architecture. Le 4 du 7 à 11h, rendez-vous sur place Royale. Et toujours des choses qui sont mises en route par la maison CFC, des visites guidées sous le thème modernisme et brutalisme bruxellois à Ixelles et à Uccle, fait référence à un livre de Jacinthe Gigou, historienne de l'art. Et le 5, le dimanche 5 à 11h et à 14h, il y aura le thème, l'empreinte de Louis Hermann de Koning, qui était un des architectes effectivement. Donc son empreinte laissée dans le quartier de Fort Jacot. Rendez-vous sur place, visite de maisons emblématiques, nous dit-on, dans cette série de visites guidées organisées par la maison CFC. C'est donc là qu'il faut aller chercher plus d'infos. Enfin, une exposition pour terminer, une exposition qui se poursuit jusqu'au 8 juillet et qui a lieu à la galerie Vertige, Anderlecht, rue de Veued, numéro 60. Le thème silence. Si le silence était plus fort que les mots, s'il est d'or, il peut aussi être de plomb. Oser exprimer ce qui est enfoui, tu et non dit. Silence propice à la méditation, etc., etc. Exposition donc
du lundi au vendredi de 10 à 12h30 et de 13h30 à 16h jusqu'au 8 juillet au 60 de la rue de VEL, la galerie Vertige à Anderlecht. Alors si vous avez des annonces à nous faire parvenir pour cet agenda culturel, n'hésitez pas. Et pour ce faire, je vous suggère d'utiliser l'adresse info@radioairlibre.net. info@radioairlibre.net, Radio Air Libre en un mot et au singulier. Dans quelques instants, la suite de nos programmes sur Radio Air Libre. 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

Bonjour à tous les auditeurs d'Afrique Adjama sur le 87.7 FM, samedi 27 juin 2026. Nous sommes à quelques heures, j'ai envie de dire, du 30 juin, journée un peu spéciale pour toute la communauté congolaise de Belgique et d'ailleurs partout, hein, de partout en tout cas. Et voilà donc une partie de nos émissions, comment dirais-je, nous parlerons de temps en temps de ce 30 juin un peu spécial. Nous allons commencer notre émission bien sûr avec les sorties musicales. Puis le programme se déroulera de manière assez particulière, mais on aura des invités bien sûr. Et parmi les invités, Yves Laudonou. Vous savez que la semaine d'avant, nous avions eu un petit échange, hein, concernant le mondial. En Afrique, il y a eu des Africains qui ont été chassés, si je peux le dire, d'Afrique du Sud, parce que entre guillemets, ils prennent le pain des autres, ils prennent le travail des locaux, ainsi de suite. Voilà. Donc, vous savez, c'est une problématique extrêmement difficile. Les Sud-Africains eux-mêmes ont sacrifié pratiquement leur vie. Ils ont sacrifié leurs études quand ils étaient jeunes pour combattre l'apartheid. Mais dans ce combat-là, il ne faut pas oublier que les Africains, hein, d'abord les politiques africains, mais aussi des citoyens africains se sont liés aux Sud-Africains, propriétaires des terres de l'Afrique du Sud. Ils se sont liés à eux pour combattre justement le colon qui était là avec son régime d'apartheid. Donc vraiment, il y avait une unité africaine. Donc au-delà des personnes, il y avait aussi sur le plan politique l'unité africaine qui était là pour condamner et combattre vraiment ce fléau qu'a été l'apartheid d'Afrique du Sud. Donc une fois que l'Afrique du Sud a été libérée de cet apartheid et dont la puissance économique s'est perçue, hein, on a vu que c'était vraiment la première puissance économique africaine et une vraie puissance en tout cas qui pouvait aider l'Afrique à, comment dirais-je, à pouvoir se développer. Mais beaucoup d'Africains se sont déplacés pour aller en Afrique du Sud pour aller chercher du travail, un peu comme on vit en Europe, hein. Voilà, donc tout ceci va être traité par Poulou Somban, parce que bon, il y a eu un couac avec le mondial, parce que beaucoup d'Africains se sont souvenus qu'ils ont été chassés d'Afrique du Sud, et évidemment ils ont choisi quelque chose d'inacceptable, de soutenir ceux qui jouaient contre l'Afrique du Sud. Voilà, ça a créé beaucoup de problèmes, des problèmes que nous avons bien sûr condamnés ici. Mais la problématique est assez puissante et multiple. Avec Yves Laudonou, Poulou Somban va traiter de cette problématique assez importante. En tout cas, merci beaucoup d'avoir choisi d'être des nôtres. Nous allons donc démarrer les sorties musicales.

0: Nous sommes donc en période du mondial où beaucoup de pays se retrouvent dans les trois pays organisateurs, le Canada, le Mexique, les États-Unis, avec un traitement énervant vraiment des États-Unis par rapport aux pays qui arrivent, même au niveau de la population, au niveau, comment dirais-je, économique sur place, les touristes qui sont là. Bon, on va les appeler des touristes, mais ce sont des gens qui sont venus regarder le football. Ils sont vraiment des milliers et des milliers. Lorsqu'ils vont, il y a eu une problématique qui a été posée, hein. Ils vont à un restaurant, supposons que vous allez manger pour 50 euros, il faut prévoir 20% de ce montant-là, c'est-à-dire 10 euros en plus, comme pourboire pour la personne qui sert. Et c'est obligatoire. Et comment dirais-je, beaucoup d'Africains et d'autres aussi qui disent, mais attendez, il faut arrêter, hein. Le pourboire, c'est moi qui donne si je veux. Mais jamais on ne peut m'obliger. Parce que si on m'oblige, ça devient un coût, ça devient le prix du plat. Hein. Et donc ça, vous ne pouvez pas m'obliger. Et donc, c'est à vous qui vous servez d'aller dire à votre patron de mieux vous payer et ne pas vous payer au rabais pour vous dire, écoutez, vous allez recevoir du client une ristourne, ou plutôt, comment dirais-je, un montant supplémentaire selon que vous le servez ou pas d'ailleurs. Donc, mais c'est obligatoire de payer ces 20%-là. Et beaucoup de gens qui viennent d'ailleurs, ils sont pas d'accord. Ils sont tout simplement pas d'accord. Et ils ont raison. Voilà, Bisengo et un mondial, c'est Transco Léopard.
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Évidemment, ça repose la question des, comment dirais-je, du mélange de la politique avec le football. Cette chanson est un exemple. Hein. Donc là-dedans, le président de la République, le ministre des Sports, ainsi de suite, sont considérés un peu comme ceux qui permettent en tout cas aux Congolais d'être contents. Avec ce mondial, évidemment, on n'est pas d'accord, mais ça n'empêche que nous écoutions Transco Léopard qui aborde ce sujet du mondial Bisengo, il y a mondial Mister Kiss. Mister Kiss, c'est un chanteur du Nigeria qui nous propose Chidera, Chidera Mister Kiss.

toute la rondeur des artistes nigérians. Ici, Mr. Kiss qui nous proposait Chidera, Seize et Goulam dans cette très belle chanson. C'est vrai ça.

0: 16 et Goulam, un mélange extrêmement subtil hein, de musique des Antilles, de la pop, ce que eux appellent de l'afro chill, du R&B. En tout cas, une collaboration extrêmement intéressante. 16 et Goulam, rumba facile, Fally Ipupa qui nous propose Complice.
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De toutes les façons, elles tombent toutes aux pieds de Fally Ipupa quand elles écoutent ça. Complice Fally Ipupa, nous allons rester dans un environnement assez proche avec Héritier Watanabe qui vient seconder Yuma Yeyo. Ouh là là, et c'est le nom du monsieur, hein, du chanteur. Yuma Yeyo, c'est-à-dire... Ah, en lingala, comment dire ça en français? Yuma, c'est-à-dire, c'est un monsieur qui est un poltron, hein, celui qu'on peut, à qui on peut faire tout, et qui est désigné, Yeyo. Hein, donc, ce poltron-là, il est là. Donc, il se donne ce nom-là, Yuma Yeyo, qui se fait accompagner par Héritier Watanabe. Les artistes, c'est compliqué, hein, de toutes les façons. Mais il semble que ça marche.

pas mal, hein, ce Lolendo, c'est le titre de Yuma Yeyo avec la complicité d'Héritier Wata. Il y a eu la bonne idée de couper le nom, puisque si on prenait l'ensemble, ça fait Héritier Watanabe. Bon, je veux bien, mais on n'est pas au Japon, hein. Musiliu Aruna Chola, Ishola, pardon, qui nous propose Inaran. Inaran. Et là, nous sommes bien sûr au Nigeria, encore. De toutes les façons, ce grand pays africain, c'est incontournable, hein, musicalement. Ils tiennent le haut pavé.

0: Nous ne comprenons peut-être pas exactement cette musique, mais attention, hein, cet artiste Musiliu Haruna Ishola, c'est un très célèbre Nigérian, un maître dans ce style qu'il a hérité de son père qui est une vraie légende, hein. Au Nigeria. Et moi, quand j'écoute cette chanson, je perçois des sons que j'ai chez moi. Hein. J'ai un tout bel album que je garde très jalousement parce que ça fait partie de mes premiers albums que j'avais achetés avec mon argent d'étudiant. Donc, nous sommes en 1983 ici en Belgique. Et il y avait un magasin, hein, qui vendait des disques dans le petit passage qui va vers la gare centrale, hein, quand on sort des Beaux-Arts, hein, donc le petit passage qu'il y a là, il y avait une boîte, une discothèque qui était là où j'ai acheté beaucoup de 33 tours, dont le 33 tours 20e anniversaire du tout puissant OK Jazz 1956-1976. Cet album-là, je le garde jalousement. Et ben voilà, donc dans cette série-là, j'avais aussi acquis en 1983, c'est un album de Kingsoni Ade, qui est aussi nigérian bien sûr, et on retrouve ces sonorités que l'on entend ici chez Musiliu Ishola, hein, donc des chansons, il me semble, en tout cas d'après des descriptions, ça fait ressortir l'âme même de ce peuple, de ce monsieur d'ailleurs, dont le papa est une légende au Nigeria. Voilà, donc il faudrait apprendre à écouter ce genre de musique. En tout cas, moi, je m'en délecte. Hein. J'essaie, en tout cas. Meko Culture, qui nous propose, lui, qui aurait cru? Qui aurait cru? Peut-être moi.
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0: Du Zouglou de Côte d'Ivoire.

La Côte d'Ivoire de Melko Kaltio qui nous propose qui aurait cru. Voilà, personne, mais ça avance chez lui en tout cas. Jenny Solo avec Kossi qui nous propose Ndorko. Je ne sais pas si ça se prononce comme ça. Ça nous vient du Cameroun.

Si on fait, ça fait quoi hein? Si nous faisons, ça fait quoi? Tout le monde fait ça et tout le monde aime ça, mais le sale là, c'est quoi? Il le dit pas, il vous laisse penser à, mais vous savez, faites attention, hein, vous pouvez vraiment tomber dans le panneau. Vous trompez, ben c'est le Camerounais Djedi Solo qui est originaire de Bangoulap. C'est dans le Ndé, je ne sais pas exactement de quel côté du Cameroun, c'est. Mais Djedi Solo, ben, il se base sur une musique traditionnelle pour créer ce Ndoko, titre que nous venons d'écouter. New Style, Rodney. Et Arsenio se sont mis ensemble trois artistes pour nous sortir Lontu Boézy.

de temps en temps quitter la musique de variété pour écouter des sonorités qui donnent une place assez importante dans la musique traditionnelle et puis les mélanger avec des sonorités nouvelles. Je pense qu'il vaut mieux le faire pour que les oreilles ne perdent pas trop les sonorités traditionnelles africaines, voilà. Et c'est important d'écouter ces musiques aux sonorités parfois bizarres pour ceux qui sont très loin de ce coin-là. Mais attention, c'est vraiment ce qui reste souvent permanent, hein, les musiques traditionnelles. Ça fait des siècles que ces musiques existent et ont perduré jusqu'à nous. Nous devons tout faire pour ne pas les perdre, hein, parce que bon, les dépositaires de cette musique souvent ne sont plus de ce monde, et si les jeunes peuvent s'y mettre, quel bonheur. Nous terminons avec le Cameroun de Yvi Atia qui joue avec Tim Kaiser, dont il a été question la semaine passée pour cette belle chanson Tout Donner.

très subtil, ce titre tout donné par Ivy Atia avec le concours de Tim Keiser pour clôturer ses sorties musicales.

En tout cas, merci d'attendre chaque samedi les sorties musicales dès 10h05 plus ou moins. Nos émissions commencent à 10h. Et les sorties musicales se terminent à 10h40, autour de là en tout cas. Et merci en tout cas d'être resté avec nous. Et nous continuons avec les annonces, quelques annonces en tout cas. Nous nous retrouverons pour les sorties musicales la semaine prochaine. Nous allons annoncer quelques activités importantes, vous savez. Entre aujourd'hui et la semaine prochaine, il y a la fête du 30 juin, pour les Congolais en tout cas, qui est dans la semaine. Et donc, la plupart des activités ont été organisées soit un tout petit peu avant, soit un tout petit peu après. Mais un garçon qui s'appelle Freddy Massaba était revenu il y a plus ou moins 2 ans, un peu plus, sur ce titre Zouaïdé d'Oké Jazz, très très bien exécuté par lui, mais bon, très lentement. Oulala, c'est quand même bien chanté, il faut le dire, hein.

Voilà, chers auditeurs d'Africa Jama, encore une activité aujourd'hui même, samedi 27 juin 2026. Il s'agit de Congo et Kolomoko, tous ensemble pour la paix, pour un Congo uni et indivisible. C'est une manifestation, un rassemblement festif qui va se faire au niveau de la gare Léopold, juste devant cette gare à la place du Luxembourg, à Ixelles. Donc, ne manquez pas, il y aura beaucoup de choses, hein, des prises de parole sur la République démocratique du Congo, sur l'histoire du Congo, projection de films. Il y aura surtout aussi un peu de barbecue pour

essayer d'agrémenter. En tout cas, si vous avez un peu faim, vous pourrez manger sur place. Il y aura de la musique, un petit groupe va jouer. Il y aura de l'art, il y aura des lâchers de ballons. Il y aura surtout une fanfare, la fanfare kimbanguiste. J'étais là l'année dernière et c'était vraiment magnifique de les entendre exécuter d'abord l'hymne national congolais et puis toute une série de chants patriotiques. C'est très intéressant, ne manquez pas en tout cas demain. Je n'ai pas l'heure précise, mais je sais qu'il faut être là autour de 16h, 16h, 17h. Il faut déjà être là pour cette activité de plein air, en plein air, donc à la place du Luxembourg, devant juste la gare, là, à deux pas de l'ambassade de la RDC.

0: Voilà, chers auditeurs, bonjour. 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Nous recevons aujourd'hui Yves Ledounou. Je vais le laisser se présenter lui-même. Si je commence à le présenter, je vais raconter des histoires parce que Yves, c'est beaucoup de choses à la fois. Un grand militant, panafricaniste, syndicaliste, employé, militant, homme engagé et j'en passe. Alors Yves Ledounou, aujourd'hui avec vous, nous allons parler de cette violence entre Africains en Afrique du Sud qui reprend de plus belle parce qu'il y a quelques années, on a vécu ce genre de drames et aujourd'hui, ça reprend. On est quand même un peu assez étonné. Mais avant d'aborder le nerf du problème, de la raison qui vous amène ici dans nos émissions, j'aimerais que vous vous présentiez brièvement pour ceux qui ne vous connaissent pas ou qui écoutent la radio Air Libre pour la première fois. Qui êtes-vous, Yves Ledounou?
1: Oui, bonjour Abel Omban. Merci de m'avoir invité sur l'antenne de Radio Air Libre dans Africa Diamant. Yves Ledounou, je pense que la présentation était simple et bien faite par vos soins. Tout simplement, je suis Yves Ledounou, militant, syndicaliste, et nous nous battons, comme l'ensemble de mes camarades, pour une justice sociale, fiscale, environnementale et migratoire. Donc, c'est la raison pour laquelle nous sommes appelés à aborder les questions comme l'afrophobie, aujourd'hui la xénophobie, qui bat son plein en Afrique du Sud. Un paradoxe, en tout cas, pour plusieurs observateurs.
0: On a vécu, il y a quelques années, ces problèmes. Selon vous, en analysant cette situation, la base, qu'est-ce qui amène cette afrophobie?
1: L'afrophobie est arrivée tout simplement parce qu'il y a eu défaillance politique, je ne cesserai de le dire. Aujourd'hui, moi, j'accuse directement l'ANC, j'accuse les mouvements syndicaux dans le pays, en particulier le COSATU, qui est quand même une forte organisation, une grande organisation syndicale en Afrique du Sud, et l'ANC elle-même qui n'a pas fait le travail, parce que beaucoup trouvent des excuses à ce mouvement en disant que tous ces jeunes qui s'en prennent aux gens n'étaient pas là lorsqu'il y avait le combat de Steve Biko, de Madiba lui-même et ses compagnons Chris Annie, pour ne citer que ceux-là. Donc je crois que c'est un échec, c'est une faillite du système ANC. La preuve, la dernière élection générale dans le pays, le score est clair que l'ANC est en train de couler et ce n'est pas fini. L'ANC va couler proprement, malheureusement, parce que ceux qui sont passés après Nelson Mandela, après les Winnie, les Desmond Tutu, aujourd'hui, la génération qui a pris le pouvoir en partant de Jacob Zuma, Ramaphosa et consorts n'ont pas fait le travail. Ils n'ont pas fait le travail politique et idéologique. Ils n'ont pas fait le travail social, le travail historique. Parce que je suis presque étonné ou curieux d'aller voir qu'est-ce qu'il y a dans le programme d'enseignement en Afrique du Sud. Parce que l'histoire de la lutte de libération de l'ANC doit être enseignée dans les écoles en Afrique du Sud et ailleurs en Afrique. Et d'ailleurs, l'ensemble des pays africains confondus, moi je me rappelle, en étant à l'école au Togo, combien de fois on devait cotiser toutes les écoles. Donc, dans notre argent de poche, on coupait en deux, on donnait tout pour financer la lutte de l'ANC. Tout le monde l'a fait dans tous les pays du continent. Et les militants de l'ANC avaient aussi l'aide, le soutien des autres pays, pour ne pas citer l'Angola, l'Algérie, la Guinée et j'en passe. Donc, plusieurs pays ont soutenu l'ANC dans sa lutte contre le régime de l'apartheid. Mais au niveau aujourd'hui de cette agression, cette xénophobie, afrophobie à l'égard des Africains, donc c'est un cocktail complexe d'inégalités. L'inégalité amène toujours des problèmes de ce genre. Donc c'est un problème socio-économique d'une part et la défense politique d'une manipulation de l'histoire, comme je viens de le dire. L'ANC n'a pas fait le travail, malgré que la constitution de l'ANC ne permet pas tout ce qui est en train de se passer. C'est une des meilleures constitutions, en tout cas, je dirais, au monde même et sur le continent. Mais aujourd'hui, on est face à une crise économique, on est face à la faillite de l'ANC en tant que parti politique qui n'a pas apporté les besoins dont le peuple attendait. Aujourd'hui, c'est les cités urbaines et les townships qui sont les perdants dans cette lutte, alors qu'on sait que les mobilisations se faisaient à partir de là. C'était la base même de l'ANC, où les gens versaient du sang, payaient le prix fort pour que l'ANC puisse mener à bien sa lutte de résistance face au système d'apartheid. Donc aujourd'hui, l'ANC pour moi est en faillite, c'est une grosse faillite. Et vraiment, je me demande comment feraient Chris Hani, Steve Biko, Nelson Mandela lui-même, Winnie, Desmond Tutu dans leur tombe aujourd'hui, si ils ont la possibilité de là où ils sont, de voir comment leur pays est devenu. Donc l'ANC n'a pas donné du travail aux jeunes. C'est un pays où le taux de chômage est le plus élevé du continent et du monde. L'ANC n'a pas donné la possibilité aux gens des quartiers populaires de se former, de poursuivre des cursus académiques, universitaires, pour devenir les cadres du pays. Ce qui s'est passé, ça s'est joué autour des membres de l'ANC. Leurs proches, eux-mêmes, ont fait carrière et ils sont devenus des riches. L'ANC, je ne pense pas qu'à la base, c'est un parti libéral et capitaliste. C'est un parti progressiste, je ne dirais pas assez à gauche, mais avec le soutien du Parti communiste sud-africain et de leur syndicat, le COSATU. Aujourd'hui, on a l'impression que rien de ça n'a existé et que les dirigeants ont fait à leur manière. On sait que Jacob Zuma est poursuivi devant les tribunaux. On sait que Ramaphosa, lui-même, on a trouvé de l'argent dans un canapé. Ce n'est pas possible. Ce n'est pas l'ANC là que les pères fondateurs voulaient pour l'Afrique du Sud. Et je terminerai en disant l'Afrique du Sud, c'est le pays de tout le monde parce que le continent nous appartient. Au-delà des enclos berlinois hérités de la conférence de Berlin de 84-85, on ne peut pas être fier que moi, je suis angolais, toi tu es burundais, tu es... Non, c'est des frontières qui sont venues séparer des familles, des clans, des lignages, séparer des personnes. Et aujourd'hui, on ne doit pas s'en réjouir, on doit plutôt réfléchir comment est-ce qu'un jour, ces frontières héritées de la conférence de Berlin saute et que l'Afrique redevienne un seul ensemble fort, soudé, pour pouvoir faire face au reste du monde qui essaie de prendre l'Afrique comme son supermarché où il faut venir chercher des minerais.
0: C'est un peu ce que dit la fille de Zuma pour dire que tout Africain, où qu'il soit ou qu'il se déplace dans un autre pays africain, est chez lui, à la maison. Alors, reprenons un peu 2008. C'est vraiment la période où ces mouvements afrophobie débutent. 62 morts, 2015, 2019, 2021, 2022, avec l'opération Doudoula, qui veut dire expulsion, hein, en Zoulou. Et en 2024, et aujourd'hui, ben, ces problèmes que vous relevez de la pauvreté deviennent tellement, tellement sérieux et graves. Et comment vous jugez Jacinta Ngobese Zuma, dirigeant du mouvement pro-expulsion Marche en Marche?
1: Oui, je pense que tous ces mouvements font erreur, mais cela ne doit pas nous surprendre. On sait que l'Europe, que ce soit la première ou la deuxième guerre, a découlé de crises économiques. Lorsque les dirigeants sont en faillite, n'ont pas d'alternative à proposer au peuple et ont un bilan qui ne satisfait pas, les dirigeants se cachent derrière des types de mouvements. On ne sait pas aujourd'hui en Afrique du Sud, celui qui dirige l'opération Doudoula, le mouvement d'autodéfense et xénophobe, on ne sait pas qui est derrière. Mais ce qu'on peut dire, c'est que on a l'impression que ça rend service aux dirigeants actuels. Il y a une manifestation qui est annoncée pour cette semaine, je ne sais plus si c'est aujourd'hui ou demain, en Afrique du Sud. Le gouvernement a dit que la manifestation doit avoir lieu. Les forces de l'ordre sont en alerte, mais ils ont demandé, le gouvernement a demandé qu'il n'y ait pas un détournement de ce mouvement pour autre chose. Mais déjà, si vous autorisez un mouvement contre vos frères africains et sœurs qui sont dans le pays parce qu'ils viennent d'un autre enclos colonial, ça pose problème. Le gouvernement aurait dû annuler pur et simplement cette manifestation qui aura lieu, je vais retrouver la date tout à l'heure dans mes notes, qui aura lieu encore cette semaine. Donc, quelque part, l'ANC au pouvoir se sert de ces mouvements pour pouvoir se voiler la face et sauver sa mise en disant « mais ce n'est pas nous, c'est les autres ». Non, aujourd'hui, la crise économique, elle est mondiale. Depuis la crise de 2008 avec les subprimes, on sait que partout dans le monde, la montée de l'extrémisme est là, est au rendez-vous. Pas plus qu'avant-hier, en Colombie, l'extrême droite est montée au pouvoir, portant à 4 ou 5 le pays de l'Amérique du Sud qui vont avoir des dirigeants de l'extrême droite. Je pense qu'il y a l'Équateur, il y a la Colombie maintenant, il y a, pour ne pas dire des bêtises, je reviendrai, il y a 5 pays de toutes les façons aujourd'hui qui portent le nombre de pouvoirs d'extrême droite. Lorsqu'on prend l'Europe même, on a aussi la montée de l'extrême droite avec l'arrivée de plusieurs groupes financiers ou de personnes qui détiennent le capital, qui financent d'ailleurs ces mouvements. Et pas plus qu'en Belgique, même à Ninove, on a une majorité du Vlaams Belang aux affaires. Donc, la montée de l'extrême droite, on va le voir, même en France, l'extrême droite se débat, mais cherche, elle est à la porte. Donc, l'Afrique du Sud n'est pas en reste, tout comme d'autres pays africains. Tous ces mouvements d'extrême droite xénophobes ont toujours des relents fascistes et surtout communiquent entre eux. C'est-à-dire qu'on sera étonné un jour de voir que un militant de l'extrême droite de l'Europe va aller faire une conférence avec ces mouvements. Donc, ma crainte est que les prochaines élections qui s'annoncent en Afrique du Sud au niveau local ne soient pas le tremplin pour ces mouvements pour pouvoir s'auto-épanouir parce que l'ANC doit faire son travail, la Ligue des droits humains, les syndicats, même les mouvements de la société civile doivent vraiment prendre leurs responsabilités. Et d'ailleurs, au-delà de la fille de Zuma, il y a le Maliema, Julius Maliema, qui était lui-même un haut cadre et responsable de la jeunesse de l'ANC.
0: Oui, c'était le responsable de la jeunesse
1: pour aller créer son propre parti parce qu'il dénonçait déjà
0: le EFF. Donc Economic Freedom Fighters.
1: C'est ça. Mm-hmm. Je pense qu'aujourd'hui, l'ANC se fait rattraper et vraiment, c'est dommage de voir que les partis qui ont conduit à l'indépendance à un moment donné, stagne et tombe aussi dans les travers. Je donnerai l'exemple à un moment donné du FLNC en Algérie. Je donnerai l'exemple du parti de Juris Nyerere ou de
0: Kenneth Kaunda.
1: C'est des partis qui ont apporté leur soutien dans la lutte, mais à un moment donné, ça stagne, et on ne comprend plus les partis à l'heure actuelle, au temps contemporain, et ce qu'ils avaient comme programme politique. Le MPLA a failli passer par là. Aujourd'hui, ça a été rattrapé. Mais je pense que soit c'est les hommes et les femmes à la tête de ces organisations qui ne font pas le travail de critique, d'autocritique et de projection sur le futur, ce qui fait qu'il y a la faille qui s'ouvre et des mouvements comme le Doudoula, d'autodéfense.
0: March and March.
1: Oui,
0: La prochaine manifestation, c'est pour le 30 juin.
1: Le 30 juin.
0: Tout à fait.
1: Et vraiment, c'est dommage parce que je fais un clin d'œil à Patrice Emery Lumumba qui voulait une Afrique forte, unie et qui a toujours, de son vivant, combattu l'extrémisme, l'ethnicisme, le tribalisme. Donc, le travail a été fait. Donc, pourquoi ne pas se saisit du testament de Lumumba au niveau de l'ANC pour pouvoir construire un pays arc-en-ciel, comme ils aiment dire, et que tous les Africains sont les bienvenus. Je n'admets pas que des Africains doivent avoir un visa pour aller dans un autre pays africain. Ça n'a pas de sens.
0: Mais c'est quand même assez bizarre, ces mouvements, en fait, afrophobie de Sud-Africains, est vraiment à l'encontre de ce qui s'est fait maintenant en Afrique, parce que les États sont en train d'ouvrir leurs frontières aux autres Africains. On n'a plus droit de visa, on peut rentrer, y rester 30 jours, 2 mois. Bon, c'est un début, ça va. C'est vraiment ça la contradiction. Et peut-être j'enchaîne, Yves, pour dire, mais c'est vrai que le faille de l'ANC sont là, en tout cas point de vue économique, qui maintient ces jeunes dans la pauvreté, dans la misère, ainsi de suite. Mais c'est aussi les autorités sud-africaines qui ont lancé quand même des actions de justice contre, par exemple, Jacinta Ngobesa Zuma.
1: Oui, effectivement, je l'ai dit tout à l'heure que c'est la faillite, c'est la faillite de l'ANC. Mais l'ANC a du mal à comprendre même qu'il y a faillite, ça qui est grave. Ça dit qu'on dirait qu'aujourd'hui, à l'ANC, il y a plus de 4 dirigeants, de 4 idéologues dans le parti pour dire, les amis, on fait stop, on fait l'analyse, qu'est-ce qui nous arrive? Parce que j'avais cru qu'aux dernières élections, que ça allait se faire, mais on a l'impression que... Ils ont le nez dans le guidon, ils ne veulent rien regarder. Et d'ailleurs, Zuma qui s'oppose à aller devant le tribunal, comme tout pas Zuma, Ramaphosa, pour se justifier avec tout l'argent qu'on a trouvé dans son canapé. Donc, je pense qu'aujourd'hui, les dirigeants sont devenus les premiers gangsters et ils ont leurs sous-fifres qui sont tous ces xénophobes armés de n'importe quelle arme blanche et autre qui s'en prennent à des gens. Admettons que dans ce quartier, quelqu'un vient s'en prendre ici à la radio ou à l'épicier du coin. Il ne lui demande même pas s'il est en règle de séjour. Des fois, les gens sont en règle de séjour. C'est les étrangers, des fois, qui construisent un pays. On a vu dans l'histoire du Congo avec les Haïtiens, on a vu avec le Gabon, avec les Ouest-Africains, qui sont venus pour relancer le Gabon. Quoique le Gabon aussi a joué ce rôle-là, à un moment donné, en expulsant des gens. Et puis, on a vu avec le Nigeria, aussi dans les années... 80, qui a expulsé des Ghanéens et quelques autres Africains francophones, manu militari, les gens sont partis du jour au lendemain avec leurs vêtements sur eux.
0: Côte d'Ivoire, Burkina Faso.
1: La Côte d'Ivoire avait initié avant les années 60, 58, entre 57 et 58, en Côte d'Ivoire, on a chassé les Togolais, les Dahoméens, qui sont aujourd'hui les Béninois et d'autres nationalités. Mais je pense qu'après, la Côte d'Ivoire a dû refaire appel aux gens. Parce qu'aujourd'hui, dans les plantations en Côte d'Ivoire, il y a plus de travail burkinabés, maliens, guinéens et autres. Et dans le secteur des services, il y a des Togolais, des Ghanéens, des Béninois, des Burkinabés, des Sénégalais. Donc, je pense qu'on a besoin de l'un et de l'autre pour avancer. On dit qu'un seul doigt ne peut pas laver une assiette ou une casserole, c'est avec les 5 doigts.
0: Et donc, le plus important, c'est de trouver des mesures, des solutions pour pouvoir améliorer les conditions socio-économiques de la population. Mais je reviens, on va revenir sur l'Afrique du Sud et le responsable de l'ANC qui sont au pouvoir aujourd'hui. Quelle est la responsabilité des autres autorités africaines qui ont beaucoup de leurs ressortissants en Afrique du Sud? On voit le Nigeria qui envoie des avions pour rapatrier. Est-ce que c'est une solution?
1: Je pense que ce n'est pas une solution. J'attends de voir la position ferme de l'Union africaine, quitte à venir. C'est une union qui dort beaucoup. Et on le voit déjà ici, ça c'est une parenthèse, lorsque les ressortissants africains sont arrêtés de tenir en centre fermé ici, les ambassades de l'Union africaine ne bougent même pas. Donc la même situation prévaut aujourd'hui en Afrique du Sud. Envoyer des avions pour rapatrier ces ressortissants veut dire qu'il y a un échec dans tout l'ensemble des pays. Si les autres pays aussi fonctionnaient correctement, leurs enfants ne vont pas aller chercher un avenir meilleur ailleurs. Et c'est ce qui est arrivé. Lorsque les gens bougent un peu, ils ont le droit de bouger. La libre circulation, elle existe. C'est consacré même dans les textes et les traités internationaux. Mais ici, quand les gens vont là-bas, c'est pour gagner un peu leur croûte, mais ils apportent leur savoir-faire, leur connaissance. Donc aujourd'hui, je pense que l'Afrique du Sud va plus perdre que même les gens qu'ils chassent, parce que ces gens, ils ont l'expérience, arrivés chez eux, ils peuvent créer autre chose. Mais les couper brutalement comme ça dans leurs relations, leurs amis, leurs enfants, les contacts qu'ils ont su nouer pendant des années, vraiment, c'est de la méchanceté gratuite. Et les autres pays qui envoient les avions aussi doivent prendre leurs responsabilités. Aujourd'hui, le nombre de jeunes qui quittent l'Afrique noire subsaharienne pour aller
0: vers
1: l'Europe,
0: arrière,
1: qui traversent le désert, qui se font assassiner, violer, esclavagiser, et qui subissent le racisme anti-Afrique du Nord. Je n'ai pas dit le thème Maghreb, je ne l'aime pas, c'est l'Afrique du Nord. Le thème arabe non plus, parce qu'en Afrique du Nord, il y a des Berbères, il y a d'autres nationalités. Les Arabes sont plutôt les oppresseurs qui sont venus dominer cette zone aussi. C'est un complexe pour nos compatriotes du nord du continent de se dire arabe. On ne peut pas se réclamer de son oppresseur. Bref. Mais ce que j'aimerais dire, même ça, les pays africains ne bougent pas. Aujourd'hui, un président comme Kais Saied, qui est président lui-même juriste de formation en Tunisie, est le promoteur même de la xénophobie en Tunisie, avec son discours du grand remplacement et du danger de la présence des subsahariens. Donc, ce n'est pas si loin de ce que la jeunesse est en train de faire en Afrique du Sud avec leur fameuse opération Doudoula. Donc, je pense que tous les dirigeants aujourd'hui ont une responsabilité énorme dans ce qui est en train d'arriver, parce que pas plus que récemment, j'ai échangé avec professeur de l'université de Kinshasa, ici à Bruxelles, qui me disait pourquoi ne pas expérimenter la capacité et la connaissance des uns des autres. Par exemple, des profs de Kinshasa vont aller enseigner à l'université de Brazza, ceux de Brazza vont venir à Kinshasa et vice-versa, faire, on dirait, cette espèce d'Erasmus, mais au niveau prof. Ça sera l'enseignement et le partage de savoir sud-sud. Mais que ça n'existe même pas, il n'y a personne qui en discute. Aucun ministre de l'enseignement supérieur ou de l'éducation nationale en parle. Et ça peut être à tous les niveaux, au niveau de la culture, du sport. Aujourd'hui, pour résumer, pour ne pas faire long, tous ces dirigeants, c'est un échec total de leur part. Aujourd'hui, pas plus qu'il y a quelques années, je me suis rendu à Accra pour une activité. Et je me baladais, je passais à côté des grands chantiers, parce que vous n'êtes pas sans savoir qu'aujourd'hui au Ghana, il y a plein d'immeubles qui se font comme des styles ici, mais des immeubles huppés. Hein. J'ai vu des
0: tout
1: entreprises italiennes et autres, parce qu'il y a beaucoup de Noirs américains qui viennent habiter au Ghana maintenant, qui achètent des appartements.
0: Qui ont un pouvoir d'achat.
1: Donc sur les chantiers où je suis passé, mais je voyais que des Togolais, des Béninois, parce qu'ils parlaient. Je dis, je connais la langue, mais bon, ils ne savent pas que je suis Togolais. Puis je vois, mais il y a autant. Puis j'ai discuté avec un contremaître, il me dit non, les électriciens, les carreleurs, les maçons, et je ne sais plus quoi, il m'a dit les plombiers, c'est Togo ou Bénin. Mais tu vas voir. Et ces gens, je ne pense pas que demain même, ils vont rentrer au Togo. C'est fini. Personne ne leur fait la misère. Voilà. Ils ont apporté la main d'œuvre et les Ghanais aussi font ce qu'ils savent faire. Mais il n'y aura jamais l'attaque contre eux. Le Ghana n'a jamais fait ça. Au Togo, il y a beaucoup de Nigériens qu'on appelle chez nous les amanamans, qui s'occupent du commerce, qui aujourd'hui même sont à un niveau élevé au niveau de la bourgeoisie
0: locale,
1: et qui font des affaires. Personne ne... À côté, il y a des Libanais aussi et les Chinois, ça c'est un autre débat, mais ces Africains venus du Niger ou du Mali, c'est eux qui détiennent les terminaux dans le port en eau profonde, dans la zone franche. Mais ils ont plein d'entrepôts. Les grands camions, c'est eux. On ne peut pas s'en prendre à
0: mais,
1: eux.
0: Maintenant, on voit que les autres Africains, par rapport à cette opération Doudoula qui se passe en Afrique du Sud, commencent à tenir un discours anti-sud-africain. On le voit au Mondial, au lieu que les Africains soutiennent les équipes africaines, ben, évidemment, sont contents de l'échec de l'Afrique du Sud, usent les joueurs de l'Afrique du Sud. Est-ce qu'on ne court pas un danger extrême là, qui va évidemment aggraver cette afrophobie?
1: Je suis d'accord avec vous, c'est une très très bonne question. C'est le raccourci, et je pense qu'il est du devoir des radios comme Elle Libre et autres radios sœurs de faire ce travail. Le travail d'éducation permanente, elle doit exister, le travail de mass media, parce que les gens aiment trop les raccourcis. On ne peut pas avoir des raccourcis, comme je disais, ce qui donnait l'excuse que les jeunes n'étaient pas autant de la lutte contre l'apartheid, donc il faut les excuser. Non, il faut éviter les raccourcis, il faut s'asseoir, il faut interpeller, même si je lance un appel à toute la diaspora africaine à travers l'Europe, dans les pays où ils sont, de demander audience à rencontrer l'ambassadeur sud-africain pour lui poser la question que qu'est-ce qui est en train de se passer. Est-ce que c'est normal de montrer cette image au moment où les Zemmour, Eric Zemmour, au moment où les Bardella, Jordan, au moment où Madame Meloni essaye de mettre en avant la crainte de la migration, essaie d'utiliser les mouvements migratoires comme fonds de commerce, c'est le moment vraiment, vraiment de dire aux gens que c'est trop facile de prendre des raccourcis. Sinon, on risque nous-mêmes, si on prend les raccourcis, de ressembler, de faire la même chose que tous ces jeunes aujourd'hui en Afrique du Sud qui portent cette opération Doudoula qui n'est que vraiment une honte pour l'ensemble du continent parce que de telles opérations ne doivent pas arriver sur le continent. Tout Africain doit se sentir libre à part entière dans, partout où il sera sur le continent. Et aujourd'hui aussi, ça me permet de faire une tacle au pays du Maghreb. Je citais tout à l'heure le cas de Kais Saied, le président de Tunisie. C'est la même chose que ce soit en Algérie, au Maroc, en Égypte ou même en Mauritanie. Je pense que la fauphobie doit s'arrêter un peu. On ne doit pas continuer, pas s'en prendre aux personnes du fait de leur phénotype. C'est une aberration. Je suis presque tenté de dire les gens, on doit les faire soigner par un psychiatre, un psychanalyste ou un psychologue, que sais-je. Parce que ce n'est pas normal de s'en prendre à quelqu'un à cause du phénotype. Le phénotype nous permet, quand on prend les subsahariens, de pouvoir résister aux rayons ultraviolet du soleil et de pouvoir vivre simplement. Et ici, nos concitoyens dans les nord de la planète, aussi avec le foie, la peau, leur peau leur permet aussi de faire face au froid. Donc ces histoires de racisme, d'afrophobie, de xénophobie, de négrophobie sont des poisons qu'on doit essayer d'éliminer partout sur notre chemin et ne pas hésiter à utiliser également, au-delà de la sensibilisation, le droit pour punir de manière pénale toutes ces personnes qui s'adonnent à ces comportements à travers différents pays, dont aujourd'hui l'Afrique du Sud est le théâtre de cette afrophobie et xénophobie et négrophobie.
0: Je reviens encore sur la responsabilité parce qu'on n'entend pas de la part de l'Union africaine, des gouvernements africains, un discours positif vis-à-vis de l'Afrique du Sud pour demander aux leurs de ne pas avoir ce type de comportement. C'est encore un problème de responsabilité. Tout à l'heure, ils n'ont pas de solution à proposer. Ils ne prennent pas une position commune pour soutenir l'Afrique du Sud et ceux qui se battent contre cette afrophobie. Et là, leurs propres concitoyens s'attaquent aux Sud-Africains, ils disent toujours rien. C'est quand même une aberration.
1: Oui, c'est une aberration parce que je le disais tout à l'heure, cette question doit provoquer une réunion urgente de tous les ministres des Affaires étrangères de l'Union africaine, tous pays confondus, les 54, et aller vers une résolution. Certes, le Nigeria a posé des questions pour comprendre pourquoi on s'en prend à ses ressortissants. L'Afrique du Sud n'a pas vraiment donné la réponse escomptée il y a 2 semaines de cela en disant que le gouvernement essaie de veiller à la sécurité des gens et que le gouvernement n'était pas responsable. Si, le gouvernement est responsable parce que le gouvernement est en faillite, et y compris l'ANC elle-même. Donc, je pense que les pays africains, comme je disais également, que lorsque un jeune ou un étudiant arrive en Belgique, qui se fait arrêter à sa vingtaine, conduit en centre fermé, où il vient un parent qui vient ici pour des soins médicaux, en ordre de visa, payer tout pour la Belgique dans les caisses belges, il se fait arrêter, jamais, jamais, les ambassades, les représentants n'aiment pas bouger, même si on fait appel à eux à travers les mouvements associatifs du terrain, ils disent qu'est-ce qu'on doit faire. Non, il y a la convention de Cotonou qui dit que lorsque un ressortissant est arrêté, les représentations diplomatiques de l'Union africaine où elles soient sur le continent peuvent interpeller le ministre des Affaires étrangères du pays européen qui a arrêté la personne et comprendre. Même sans ce minimum, on a l'impression déjà en Europe qu'ils ont peur de leurs homologues européens. Rien ne se fait dans un dossier d'un d'un jeune Africain, je ne vais pas nommer le pays, lorsqu'on a été voir les ambassadeurs, c'était timide. Ce qu'on a vu après, c'est qu'il y a des ministres en mission ici qui sont venus au nom du chef de l'État pour s'enquérir des informations, on ne sait pas de quoi est-il question, et retourner faire le rapport au gouvernement. Un autre pays, on nous a-t-on dit, ah, le président me met à Paris, on va voir sa position. On n'a plus eu de suite. Bon, finalement, ces personnes ont été libérées. Elles ont pu être admises dans leurs écoles. Elles ont fini leur cursus aujourd'hui. Félicitations à elles. Mais ce problème arrive toujours, que les Noirs soient attaqués en Occident, aux États-Unis ou sur le continent. On a l'impression que les responsables de tous les pays, ça ne leur dit rien. C'est comme si ce n'est pas leurs concitoyens.
0: Yves Ledonou, on voit bien que la source de toutes ces difficultés que nous évoquons ici, c'est la situation socio-économique. Ces problèmes socio-économiques, c'est un problème général dans toute l'Afrique. Tout à l'heure, vous évoquiez le fait que des Africains traversent les déserts, subissent de viols, d'assassinats, de l'esclavage, se noient en Méditerranée. Les autres vont vers l'Afrique du Sud, immigrent cette jeunesse qui doit bâtir l'Afrique. Pauvreté au niveau de la formation, pauvreté au niveau de la création d'emplois, pauvreté dans tous les domaines qui puissent faire en sorte que cette force, la jeunesse est une force, que cette force du futur reste sur place pour bâtir et construire le pays au lieu d'aller chercher la mort s'ils n'ont pas la chance d'atteindre leurs objectifs ou les pays visés pour aller brouter l'herbe verte, parce que c'est ce que l'on pense, qu'elle est toujours plus verte ailleurs. Est-ce qu'il ne faut pas une réponse globale au niveau de l'Union africaine pour trouver des mesures, proposer des solutions, mettre les moyens pour pouvoir garder ces jeunes dans leur pays ou dans les cas de la coopération Sud-Sud, Afrique-Afrique, et que ces jeunes puissent s'émouvoir, mais entre pays africains, tout en se sentant chez eux, tout en apportant une pierre à l'édifice pour que le pays qui va les accueillir puisse avancer, progresser au bénéfice de toute l'Afrique et de toute la jeunesse africaine.
1: Effectivement, c'est ce qu'il faut faire. C'est vraiment une très bonne déclaration dont les dirigeants de ces pays africains doivent se saisir rapidement. Tchèque Tigane Gadio, ancien ministre des Affaires étrangères d'Abdoulaye Ouad, était récemment au KVS ici à Bruxelles. Il disait exactement cela. Il a dit que lorsqu'il voit la jeunesse africaine, il sait qu'il y a moyen vraiment que ce continent prenne son envol et que la jeunesse a assez de talent à tous les niveaux qu'il est vraiment effaré de voir que des gens vont mourir dans le désert, dans la Méditerranée, et les dirigeants ne disent rien. Et il est persuadé, ayant été aux affaires lui-même, que la solution, c'est vraiment donner les outils, les moyens à ces jeunes pour qu'ils puissent aller de l'avant. Je changeais encore le week-end avec des jeunes que je connais en Afrique de l'Ouest qui voulaient faire une spécialisation en Occident, mais finalement ils ont trouvé des pays africains où ils ont fait leur diplôme avec brio et finalement ils n'ont rien perdu. En étant dans un pays, soit au Maroc, il y a de belles universités, hein, même en Afrique du Sud, même en Algérie. Moi je me rappelle que ceux qui font du génie civil, les ingénieurs togolais, beaucoup étaient formés en Algérie. Certains ingénieurs chez nous étaient formés en Russie, mais toutes ces bourses n'existent plus aujourd'hui. Et c'est des gens qui ont des bourses pour aller revenir. Je sais que Cuba continue pas à donner des bourses à plusieurs pays africains pour la médecine, mais la condition sine qua non est que après la formation en médecine, on doit travailler pour un pays du sud global ou pour l'Afrique, pas pour aller travailler ailleurs, parce qu'on sait bien que la formation au niveau de la santé, au niveau de Cuba, c'est une très très bonne formation reconnue par plusieurs acteurs. Donc, je pense que cette jeunesse, on doit vraiment l'aider. Aujourd'hui, la jeunesse que nous avons dans nos pays, c'est une jeunesse qualifiée, mais qui est désœuvrée parce que faute d'avoir un emploi ou d'en créer, ou lorsqu'elle en crée, même c'est grave, on les tue parce que dans les pays aujourd'hui, il y a ce qu'on appelle l'autorité des recettes fiscales. Tous les pays africains l'ont presque créé. Et souvent, on va aller chercher l'argent dans la poche de tous ces jeunes qui ont créé une activité. Donc, du coup, beaucoup s'en vont parce que lorsque ces jeunes créent l'activité, ils n'ont pas de chiffre d'affaires parce que tout, l'impôt leur rafle tout. Donc, ils ont du mal à engager leurs frères, leurs amis ou ceux qui font partie de la même classe et qui subissent la même chose que dans leur société. Donc, du coup, ce n'est même pas des structures qui permettent d'engager pour un peu résorber le chômage. Donc, un jeune qui crée une activité doit payer à tellement trop de taxes, alors qu'au même moment, les zones franches dans les pays africains, il y a une exonération fiscale pour les entreprises venues de l'extérieur. D'ailleurs, quand vous allez dans la zone franche d'Abidjan, les entreprises françaises et autres sont exemptées de beaucoup d'argent qui doit normalement aider l'État. Donc, on le dit, non, ils viennent pour créer l'emploi. Non, ils créent l'emploi, ils paient des salaires de misère.
0: Ils rapatrient tous leurs bénéfices.
1: Pour la caisse fiscale. Donc, ils partent avec tout l'argent vers les pays du Nord. Donc, je pense que les gouvernements africains doivent, dans tous les pays confondus, doivent mettre la jeunesse au centre de leurs préoccupations. Je sais qu'il y a l'objectif 2063 pour l'Union africaine, la naissance de l'Union africaine, c'était en mai, 25 mai 1963. Donc, il y a un objectif, je crois, 2063 de mémoire. Je pense qu'en temps, cet objectif va être préparé correctement et faire le bilan après un siècle. Ouais, c'est un siècle. 1963-2063. Ça fait combien de temps? Je ne suis pas bien calé en...
0: Oui, ça fait quand même un siècle.
1: Ça fait
0: 1963,
1: hein.
0: 2063, ça fait un siècle.
1: Donc, c'est après 100 ans, qu'est-ce que l'Union africaine a pu apporter? Aujourd'hui, la question des frontières se pose entre la CEMAC, la CEDEAO. Un Guinéen ne peut pas aller facilement en Gambie ou au Cap-Vert, ou un Congolais qui va aller à Kigali sans devoir être confronté aux raquettes des douaniers, des policiers. Ce n'est pas normal.
0: Pour peut-être terminer cette émission, Yves Ledounou, vous avez cité tout à l'heure le père fondateur de l'Union africaine. Vous avez parlé de ceux qui se sont battus pour l'indépendance, pour la fin de l'apartheid, le Mandela, le Lumumba, le Nkrumah. Tous ces grands leaders-là avaient des objectifs qui étaient l'indépendance, la décolonisation, la fin de l'apartheid. Qu'est-ce que les nouveaux dirigeants africains, qu'est-ce qu'ils peuvent se fixer comme objectif pour pouvoir aller vers le développement de l'Afrique? Parce que bon, l'indépendance, ok, fin de l'apartheid, ok, ben ils doivent peut-être, à mon avis, se fixer des objectifs, soit pour se dire, voilà, nous allons travailler sur l'indépendance économique, nous allons travailler peut-être sur la qualité de l'enseignement et la formation de nos cadres pour atteindre tel objectif après autant d'années et braquer tous leurs efforts là-dessus. On a comme l'impression qu'ils naviguent à vue, qu'ils n'ont pas d'objectif, et ça fait qu'après les indépendances, il n'y a presque plus des objectifs qui ont été atteints. Et on est en train de rétro-pédaler quasi la situation économique qui était légèrement meilleure au début des indépendances, aujourd'hui partout, devient catastrophique. Est-ce qu'il ne faut pas une nouvelle réorientation de la vision politique de l'Afrique par le nouveau dirigeant ou le futur dirigeant?
1: Oui, absolument. Il faut une vision claire et une vision à court, moyen, long terme pour la jeunesse africaine. Parce qu'aujourd'hui, un dirigeant qui se réclame vraiment de ce continent doit avoir son agenda, un programme pour le développement de la jeunesse africaine, un, et de deux, un développement au niveau sanitaire. Parce qu'aujourd'hui, l'Afrique est le continent où la jeunesse n'est pas considérée, la jeunesse est abandonnée. Et la question sanitaire, n'en parlons même pas. Alors que tous les dirigeants envoient leurs enfants étudier en Europe, vont se soigner en Europe, et la majorité des gens n'ont rien à avoir comme solution pour leur pathologie. C'est vraiment regrettable et lamentable de pouvoir vivre des situations telle qu'elle. Ce qu'il faut noter, c'est que les dirigeants, là, ils n'ont jamais fait l'évaluation de ce que les pères fondateurs ont pu amorcer. Donc, ils sont venus et se sont assis sur le travail qui a été fait. On a cité plusieurs personnes. On sait que Tchekanta Diop aussi a contribué par ses écrits à donner vraiment la vision, l'orientation. Mais il n'y a aucun, je n'ai pas vraiment la certitude, mais je mets au défi les dirigeants actuels de l'Afrique qui ont déjà lu les ouvrages, les travaux de Tchekanta Diop. Les ouvrages de Kwame Nkrumah lui-même. Nkrumah a fait tout un travail. Il faut le lire. Il y a Mika Cabral qui a fait tout un travail, ingénieur agronome de formation, et qui a apporté une autre même vision de la lutte de libération. Donc, je pense que pour cette question de vision, les dirigeants actuels doivent accepter de pouvoir discuter sur cette vision en impliquant la jeunesse elle-même. On a vu les simulacres de rencontre avec la jeunesse que Emmanuel Macron avait organisé en France à son temps. Il faut aller dans ce genre de discussion, mais sincère. Aujourd'hui, les dirigeants pensent plus à comment ils vont garder leur pouvoir, comment ils vont durer au pouvoir aussi longtemps que possible. Donc, toutes les préoccupations du peuple ne les concernent pas. C'est rester au pouvoir, casser la gueule, excusez-moi le terme, à celui qui va vouloir les dénoncer ou chercher aussi à aller aux affaires, et mettre une partie en prison, exiler d'autres et assassiner le reste. Donc, aussi longtemps qu'on va fonctionner comme ça, cette vision de la gestion du pays, du pouvoir, l'Afrique aura du mal à atteindre les objectifs 2063 pour ce continent et surtout en particulier pour sa jeunesse qui est le fer de lance, qui est l'avenir du continent. Donc, sans vision, il n'y a pas de développement, il n'y a pas d'épanouissement. Donc moi, je profite pour appeler l'ensemble des dirigeants ou ceux qui aspirent à diriger ce continent ou l'un des pays de ce continent, vraiment de faire un travail sincère, approfondi sur l'avenir, le devenir de notre jeunesse sur le continent africain. Les Africains ne peuvent pas continuer à s'expatrier avec les compétences au bénéfice des autres. Quand est-ce que nous allons avancer? On sait que sous le regard même de nos dirigeants pendant le Covid, la France a signé plus d'une centaine de contrats des médecins béninois. Ça, les radars ne le disent pas. Ceux qui crient à l'immigration, sortez les immigrés, ils ne savent pas le travail que ces personnes font ici. Quand vous prenez la France a plus de médecins d'origine africaine subsaharienne qu'autre chose. Donc, c'est des fuites de cerveau, des fuites de capitaux, tous ces jeunes qui sont bloqués aujourd'hui dans l'un ou l'autre pays. Je suis pour le partenariat entre les pays gagnant-gagnant, comme je disais tout à l'heure, des médecins de Brazzaville, les chirurgiens peuvent aller opérer à Brazza ou à Kinshasa, ceux de Kinshasa peuvent aller à Libreville et peuvent aller au Togo. Il y avait même un très bon projet de Tchèque Modibo Diarra, le beau-fils du tristement célèbre Moussa Traoré, qui travaillait à la NASA, qui donnait cours en duplex depuis les États-Unis, parce qu'il a compris qu'il faut faire partager à la jeunesse africaine ses notions de physique, de chimie et de mathématiques. Aujourd'hui, je ne sais pas où en est ce projet, mais c'est un projet intéressant. Pour ceux qui vivent en diaspora, ils s'en sortent malgré les vicissitudes des attaques racistes et xénophobes contre eux. Je leur demande aussi de garder un lien, un pont avec la jeunesse, avec les dirigeants, pour pouvoir construire cet objectif vers 2063. Pourquoi? Si aujourd'hui, moi, je suis chirurgien en Belgique, si je suis en vacances, je peux prendre une semaine de mes vacances pour aller aider les confrères chirurgiens pour opérer gratuitement, parce que l'accès aux soins, c'est déjà un problème, opérer gratuitement et faire de la médecine, des campagnes, faire le tour. C'est ce que la diaspora est capable d'apporter. Moi, je peux sacrifier un mois de salaire pour aller aider sur le terrain, comme aujourd'hui, vous allez voir Dentistes sans frontières, Ophtalmologie sans frontières. Il y a des médecins en France, en Belgique d'ailleurs, que j'en connais, qui vont faire cette opération pour aider. D'autres peuvent aller dans les universités, donner des cours extra et des révisions pour ceux qui vont en deuxième session. Donc, je pense qu'on ne doit pas tout également attendre de l'État. Si l'État nous représente, l'État vit de nos impôts, mais nous devons organiser ensemble avec l'État l'avancement et le développement du pays. Donc je pense que c'est ce qu'il faut faire, mais les dirigeants doivent être sincères, d'être à l'écoute, accepter d'être à l'écoute, sans réprimer ceux qui sont censés apporter la réflexion, apporter le savoir et mettre la main à la pâte pour y aller. Si quelqu'un vient de la diaspora avec des financements qu'on ne le voit pas comme un adversaire, il va prendre mon pouvoir et on trouve des poux sur sa tête et on le met en prison.
0: Merci beaucoup Yves Ledounou pour ces moments d'entretien sur Radio Air Libre. En tout cas, merci pour tout l'éclairage que tu as apporté quant à la problématique de cette afrophobie qui sévit en Afrique du Sud. Merci Yves Ledounou.
1: Je vous remercie.

Prince Dungu va recevoir Madame Diana Kamanda sur son livre, un livre écrit sur le parcours et en tout cas la carrière de Maître Kamanda. Kamanda, une personnalité forte du régime de Mobutu et de la République démocratique du Congo.

0: Merci beaucoup, Pat, pour l'introduction. En fait, Pat, aujourd'hui, nous sommes le 25 janvier 2029. Je ne sais pas si tu le savais, mais il y a exactement 9 ans, soit le 21 janvier 2016, s'éteignait l'une des grandes figures de la scène politique congolaise. Et tu l'as dit tout à l'heure, c'est Gérard Kamanda Wakamanda. Alors, qui était ou qui était Gérard Kamanda? Kamanda, il a été en secrétaire général adjoint de l'Organisation de l'Unité africaine et 3 fois ministre des Affaires étrangères du Zaïre. Donc c'est quelqu'un qui aura marqué non seulement l'histoire de notre pays, mais aussi celle du continent africain. Alors aujourd'hui, à travers Le chemin de la liberté, c'est le titre de ses mémoires, publié par sa fille Diana Kamanda. Le livre est sorti il y a tout juste un mois, en décembre 2024. Je vous propose, non, non, je nous propose de faire vraiment une plongée fascinante dans les coulisses de la politique congolaise, africaine et même internationale. Pour moi, ce livre est bien plus qu'un simple témoignage. C'est vraiment un appel à la réflexion sur notre passé, un appel à la réflexion sur nos échecs et nos espoirs pour l'avenir. Alors, avec nous en studio depuis Paris, Diana Kamanda, la fille de Gérard Kamanda Wakamanda. Comme son père, Diana Kamanda est juriste. Elle s'est définie aussi comme panafricaniste. Elle me corrigera si ce n'est pas correct. Et fondatrice d'une structure qui s'appelle BNK Institute. Alors, Diana Kamanda a pris sur elle la lourde tâche, et je pèse bien mes mots, la lourde tâche de publier l'œuvre inachevée de son père. Diana, bienvenue dans l'émission Africa Jama.
1: Bonjour France, merci beaucoup en tout cas de m'accueillir et c'est une émission que j'apprécie. Donc merci beaucoup de me faire cet honneur.
0: Alors, avant de commencer notre voyage, notre entretien, j'aimerais que l'on passe. Tu m'as confié que ton père aimait particulièrement un titre de Taboulaye, hein. Donc, j'aimerais qu'en hommage à M. Kamanda, qu'on écoute un peu un extrait ou en tout cas l'entièreté de cette chanson. Merci.
2: Très bien. 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

0: 02 344 58 55. Je rappelle à nos auditeurs qu'ils peuvent intervenir s'ils le veulent au courant de cette émission. Donc nous recevons aujourd'hui Diana Kamanda, la fille de Monsieur Gérard Kamanda Wakamanda. Diana Kamanda qui vient de publier les mémoires de son papa, Le chemin de la liberté. Diana Kamanda, rebonjour.
1: Oui, bonjour France.
0: Alors, on va ensemble, hein, si tu le permets, explorer, visiter un peu le livre de ton papa. Je l'ai lu. Je t'avoue qu'il était vraiment agréable à lire. J'ai beaucoup appris. Alors, je te propose que nous naviguions vraiment à travers l'histoire, parce que ces livres, c'est aussi, selon moi aussi, un livre, selon moi, un livre d'histoire, parce qu'il parle de l'histoire de notre pays.
1: À fait.
0: Et j'aimerais, à chaque chapitre de ce livre, que nous puissions discuter, interagir, commenter. J'aurai quelques questions à te poser, évidemment. Tu n'hésites pas à mettre certains commentaires, et j'espère que ça va, comme ça, un peu rythmer un peu l'échange que nous allons avoir. Donc, ça te va comme ça?
1: Très bien.
0: Ok. Alors, le livre de Les chemins de la liberté de Gérard Kamanda se divise en deux grandes parties. Alors, la première partie, l'avant-propos, a été rédigé par Diana Kamanda. Et dans cette partie, elle nous rappelle les circonstances dans lesquelles Gérard Kamanda a commencé à rédiger ses mémoires. Il y a un témoignage personnel de Diana sur son père et l'héritage qu'il nous laisse. Et enfin, un message inspirant pour la jeunesse ou à la jeunesse congolaise et africaine. Alors, la seconde partie de ce livre, qui constitue le corps principal de l'ouvrage, a été rédigée dans son entièreté par Gérard Kamanda lui-même. Donc, il est divisé en sept chapitres. Il est divisé en sept chapitres, disais-je, et chacun de ce chapitre que l'auteur appelle titre reflète une période clé de l'histoire du Congo Zaïre et nous parle des implications de l'auteur dans ces événements. Alors, Diana, j'ai déjà là une question. Dans l'avant-propos du livre, tu nous parles d'un clin d'œil du destin qui t'a amené à publier ces mémoires. Est-ce que tu peux nous expliquer un peu ce que tu as ressenti en portant ce projet et comment tu as réussi à le mettre en lumière, en mettre en lumière un peu l'héritage de ton papa? Et puis en luminaire, quel genre de père était Gérard Kamanda?
1: Alors, c'est vrai que si j'ai parlé de clin d'œil du destin, c'est parce que tout le parcours qui m'a conduit à cette publication a été extrêmement douloureux, on va dire, douloureux et compliqué. Déjà compliqué matériellement à mettre en œuvre parce que même si pour l'instant je ne peux pas forcément tout révéler, on va dire, de ce qui a entouré la publication, l'apparition de ces mémoires. Ça a été très compliqué d'arriver à retrouver tous ces écrits, même si une bonne partie, en fait, nous les avions. Heureusement, il avait pris la précaution, on va dire, de mettre à des endroits clés, on va dire, voilà, certaines parties de ces mémoires. Ça a été quand même un combat d'arriver à retrouver certains extraits. Mais au-delà de ça, le plus difficile, c'est que en gros, c'est un travail qui s'est fait en même temps qu'un travail de deuil. Et c'est jamais simple, déjà, d'affronter le deuil d'un père. Et surtout quand, en tout cas pour moi, c'est intimement lié. En fait, ma relation avec lui, elle était intimement liée au combat qu'il menait pour le pays. Et quand vous juxtaposez ce travail de deuil à la frustration que ressentent tous les Congolais, en particulier en ce moment, par exemple, sur le conflit, les conflits qui font rage chez nous, en fait, tout se mélange, tout se juxtapose et c'est vraiment très compliqué. Il y avait des moments où j'avais pas la force de me plonger dedans parce que c'est pas un étranger, en fait. Parcourir ses écrits, les photos, faire des recherches, tout ça, voilà, on n'est pas des robots. Donc, il n'y a pas que l'intellect, quoi, qui, émotionnellement, c'était très difficile. Et si je parle de clin d'œil du destin, c'est parce que de son vivant, moi, depuis toute petite, je suis passionné de lecture, d'histoire, et je lui disais à chaque fois, ne sachant pas qu'il avait déjà, bon, il a déjà des parutions, mais j'insistais sur le fait qu'il devait écrire sur pourquoi il est rentré en politique. Et c'est quelque chose depuis très petite, en fait, hein, j'avais ces échanges-là avec lui. Et je lui disais, mais les gens, ils ont besoin de savoir, surtout ceux qui réduisent un peu son, comment je pourrais dire, son parcours politique à avoir travaillé sous Mobutu. Voilà, voir les choses comme ça, mobutiste et tout ça. C'est une version, c'est une lecture de l'histoire qui est très simpliste. Et moi, je disais, mais les gens ont besoin de comprendre qu'est-ce qui a motivé ce jeune Gérard à rentrer en politique et tout. Il faut que tu écrives. Et lui, à chaque fois, il s'était un petit peu, oui, t'inquiète pas. En fait, t'inquiète pas parce que peut-être qu'il avait déjà commencé ce travail sans que je le sache. Et il me disait, mais tu sais, toi aussi, tu peux écrire, hein, tu peux. Et moi, j'avais l'impression que c'était une façon de botter en touche facilement, quoi, de me dire, bah oui, bah, j'ai que ça à faire. Pendant que toi, tu parcours le monde, moi, j'écris ta biographie, c'est un peu facile. Donc, en gros, on avait un peu ces échanges-là, ces tiraillements-là, et me retrouver à devoir, malgré moi, faire ce travail-là, c'était très douloureux, c'est très difficile. Mais pour moi, c'était important, et c'était vraiment. Ça s'est fait un peu dans la précipitation, je ne cache pas ces derniers mois, parce que, et je pense que l'actualité me donne raison, je ressentais vraiment l'urgence par rapport à certaines activités que je mène, comme tu l'as dit, dans le cadre de ma structure avec d'autres partenaires militants, l'urgence en fait de publier ces écrits-là pour qu'ils puissent en fait rentrer dans, comment je pourrais dire, dans le bagage à mettre à disposition d'une jeunesse justement qui a pas de repère et qui plus que jamais a besoin d'être aiguillée, aidée dans le combat qu'elle veut mener. Et la première aide à lui apporter, c'est justement des repères sur l'histoire, des repères sur les erreurs commises par les ennemis à ne pas répéter. Voilà, donc bref, sans trop rentrer dans les détails, le clin d'œil du destin, c'est ça, c'est avoir à faire quelque chose que de son vivant, j'ai toujours un peu refusé de faire. Et le faire un peu contrainte, quoi. Donc, voilà.
0: On va entrer dans les détails, on parlera vraiment du contenu du livre, hein, parce que pour moi, le livre contient quand même beaucoup de révélations et on fera un clin d'œil à ceux qui nous écoutent pour qu'ils aient quand même un aperçu de ces révélations. Mais je voulais quand même savoir, tu es la fille de ton papa, mais quel genre de père était Gérard Kamandoua?
1: C'était, alors, déjà, bon. On rigole souvent avec mes frères et sœurs parce que c'est un personnage qui est très romanesque. Bon, c'était un papa. Il avait une relation différente avec chacun de ses enfants, mais c'était quelqu'un qui avait beaucoup d'humour. Donc c'était un papa pour les quelques rares fois où on a eu la chance d'avoir des échanges avec lui. C'est quelqu'un qui avait beaucoup d'humour, qui aimait beaucoup taquiner, qui nous a contaminés un petit peu justement. Sa façon de, comment je pourrais dire, son goût pour la taquinerie, les sarcasmes que j'utilise des fois un petit peu à outrance, mais voilà, on va dire ça vient de lui. Et c'est moi ce que je retiens de lui, comme j'ai déjà eu à le dire, c'est vraiment le côté, c'est quelqu'un qui inspirait beaucoup en fait. Et au-delà même de ses enfants, je pense que tous ceux qui se, aujourd'hui il y a beaucoup de personnes qui le voient comme un père parce qu'il leur a apporté justement cette part d'inspiration que pour moi, tout parent doit apporter à ses enfants. C'est vraiment quelqu'un, comment je pourrais dire? Personne n'est parfait, il n'était pas parfait, il n'était pas parfait comme papa, il n'était pas parfait dans tout ce qu'il faisait, mais en fait, il mettait tellement de passion, c'était naturel en fait chez lui, que ce soit dans la politique, son engagement, c'était quelque chose qui avait vraiment chevillé au corps et son amour pour le pays, il passait presque même des fois, j'ai envie de dire, avant nous, hein, c'est comme ça, je pense qu'il ne le faisait pas exprès.
0: Une personne
1: Et en fait,
0: passionnée.
1: sa passion pour la. Voilà, très passionné. Et sa passion pour la culture, pour l'histoire, en fait, c'est ça que je retiens beaucoup de lui et qui nous a un peu tous contaminés à ses enfants. Voilà, c'était un papa qui était très inspirant et très taquin. Et bon, la politique fait que souvent, malheureusement, on n'a pas eu. La politique nous l'a souvent pris, on va dire. Mais on a eu quand même on a eu la chance de pouvoir passer de beaux moments avec lui quand même.
0: Alors, intéressons-nous un peu sur son parcours politique. Gérard Kamanda était, je l'ai dit en introduction, l'une des figures clés de la diplomatie zaïroise, congolaise et même africaine. Entre son rôle à l'OIA, ses multiples portefeuille ministériel et sa
1: Mmh.
0: participation aux négociations de Sun City. Comment décris-tu son ambition pour le Congo et pour l'Afrique?
1: En fait, je pense que il fait partie de ceux qui avaient vraiment à cœur, en fait, de matérialiser une indépendance réelle, en fait, du pays. Et ça se voit à travers des actions marquantes qu'il a pu porter, que ce soit pour le Congo ou pour l'Afrique. Moi, par exemple, par rapport au pays, je pense que le risque qu'il a pris dans son combat pour la reconnaissance de la proclamation officielle de Patrice Lumumba comme héros national, par exemple, vraiment l'incarnation de cette

0: tout ce qui est falsification pour vraiment honorer ceux qui se sont battus pour notre indépendance réelle. Donc son combat pour Lumumba au niveau du Congo, mais de façon générale, même quand il était à l'UEA, je pense que tout ce qu'il a, tous les combats qu'il a portés allaient dans ce sens, le sens d'une indépendance réelle de l'Afrique, le sens d'une affirmation de l'identité culturelle africaine, beaucoup aussi. Très peu de gens savent, par exemple, que c'est lui qui a fait adopter la première charte mondiale de la nature. C'est le tout premier texte qui codifie à l'échelle mondiale quand même, justement, qui réglemente, comment je pourrais dire, la protection de ces questions naturelles. Et en fait, il y a beaucoup de choses comme ça qui ont jonché son parcours et qui sont révélateurs de ce qu'il avait comme priorité pour le pays, pour l'Afrique. Il a participé à l'invitation, par exemple, du président Sankara à la création de l'Institut des peuples noirs au Burkina, qui d'ailleurs, là, récemment, est en train d'être revivifié
1: L'actuel président.
0: par Ibrahim Traoré.
1: Ouais.
0: Comment?
1: L'actuel président
0: Oui, voilà, tout
1: ivoirien,
0: à fait.
1: burkinabé. Ouais.
0: Voilà, tout à fait. Et c'est pas rien, ça, c'est vraiment, c'est comme le Sisiba à l'époque, le Centre international des civilisations. Bon, tout ce sont des grands projets comme ça qui étaient porteurs d'une vision globale pour l'Afrique. Voilà, c'était vraiment une période où il était question de se battre pour une indépendance réelle. On a vu après ce qu'elles sont devenues, les indépendances, mais voilà, c'est ça, en fait, ce qu'il faut retenir de son parcours, c'est ça, c'est que ce soit au niveau du pays, que ce soit au niveau de l'Afrique, les actions qu'il a portées, en fait, avaient vraiment pour but d'asseoir une indépendance, une souveraineté réelle, en fait, de nos États.
1: Ok. Alors, parcourons l'histoire, entrons maintenant dans le vif du sujet, parcourons le livre. Alors, le premier chapitre, qui s'intitule De l'indépendance à la chute de Mobutu, ces premiers titres couvrent une période de 37 ans, donc de 1960 jusqu'à 1997. L'auteur, Gérard Kamanda, revient entre autres d'abord sur une série d'assassinats que le Congo a connus, celui de Lumumba, de Pierre Mulele, d'Augustin Biello, l'assassinat de Nzondombio. Et ensuite, Gérard Kamanda va étudier en détail tous les conflits qui ont émaillé, tous les conflits que le Congo Zaïre a connus de 1960 à 1997. Alors, ce que j'ai personnellement aimé, trouvé intéressant dans cette partie du livre, c'est qu'après l'avoir lu, on se rend compte que l'histoire du Congo Zaïre, l'histoire de notre pays, n'est faite que ce que j'appelle d'éternels recommencements. Et que les mêmes choses que l'on a déplorées ou que l'on déplore depuis 1960, ben on a cessé de le répéter et on les répète encore aujourd'hui. Voilà. Alors, j'aimerais très
0: Tout à
1: rapidement.
0: fait. Et sans te couper, il y a une formule que je reprends souvent, utilisée par Aimé Césaire dans sa célèbre pièce de théâtre Une saison au Congo, c'est quand il dit qu'il décrit le Congo en disant que c'est une saison que le sang assaisonne. On trouve, il n'y a pas meilleure formule pour décrire vraiment notre. On a l'impression que c'est avec une espèce de régularité comme ça, froide et cruelle. Les tragédies s'abattent sur nous et la seule chose qu'on sait, c'est que ça va revenir. Et c'est vraiment, c'est incroyable. Et ce que tu as perçu justement de ce texte, c'est vraiment ça. C'est la régularité de ces tragédies qui ne cessent de s'abattre encore et encore et encore. Et il va falloir qu'on trouve à un moment donné une façon de stopper ce cycle morbide.
1: Alors, quand
0: C'est
1: par
0: vraiment ça.
1: exemple il s'intéresse aux différents conflits qui ont émaillé le Congo pendant cette période, je peux lire à la page 83, je vais lire rapidement. Hein. Mis à part les conflits liés à la succession d'États, l'autopsie de tous les autres conflits entre Congolais révèle que, un, qu'il tourne autour de la querelle de pouvoir. Donc Thiongbia en 60 n'était pas content des postes que Lumumba lui avait réservés. On trouve que tous ces conflits, depuis 60 jusqu'à 97, que tous les conflits d'ordre politique et institutionnel qui ont ébranlé le pays, ainsi que toutes les guerres révolutionnaires, les guerres civiles et d'autres conflits, sont généralement nés des atteintes portées à la Constitution, à la démocratie et au refus de prendre en compte la volonté de la majorité. Alors, il dit encore, parlant toujours de ces conflits, qu'une main étrangère en tire les ficelles, expression de la constante que représentent les convoitises étrangères dont notre pays est l'objet. Que le Congolais est

0: épousent d'une façon déconcertante des conflits qui ne sont pas toujours les leurs, devenant ainsi des relais différents et divergents au sein de la population. Que ces conflits ont presque toujours divisé les pays d'Afrique signe sans doute de la place de choix que l'Afrique réserve non sans raison à notre pays. Et je vais terminer encore par là, qu'en dehors du cadre qu'offrent les institutions, les acteurs politiques entretiennent entre eux essentiellement des relations de rapport de méfiance. Que si les leaders politiques avaient été familiers du débat politique et s'ils avaient intégré les mécanismes du fonctionnement démocratique, où une opposition dispose des moyens légaux de lutte politique en attendant les échéances électorales, il n'aurait pas eu recours au coup de force, à la sécession, ni à la guerre, et aurait pu résister, pardon, aux sollicitations extérieures de démons de la division, dont l'objectif était de se servir de la sécession et de tous les conflits armés pour conforter leur domination et pressurer le pays. Mais ces constats que Gérard Kamanda fait est toujours d'actualité, hein. Un petit commentaire?
1: Ben oui, plus que jamais. Non, c'est plus que jamais d'actualité. Je veux dire, regardons aujourd'hui ce qui se passe, notre capacité à dialoguer, donc quand on est dans des, comment je pourrais dire, une situation aussi dramatique que ce que l'on est en train de vivre en ce moment, notre capacité à dialoguer, où est-ce qu'elle est? L'opposition, est-ce que l'opposition fait, on va dire, de l'opposition pour l'opposition? Est-ce qu'elle vient en aide à un pouvoir qui, de toute manière, a les ficelles et doit, quelque part, passer à l'acte, c'est-à-dire qu'on a l'impression en fait d'être constamment dans des guéguerres parce que les gens sont incapables de transcender leurs divergences pour un intérêt supérieur qui est celui du peuple, qui est celui de la préservation même de l'existence même du pays, de l'existence même de notre nation. On a l'impression que cette absence de peut-être de conscience historique, de je sais même pas si on doit dire peut-être même d'amour du pays, parce que comment est-ce que on peut en arriver à ne pas être capable de se mettre tous autour d'une table, non pas pour se partager le gâteau, non pas pour négocier qui va avoir quoi, mais pour se demander simplement, là, on est face à un péril qui est tellement énorme que ça nous oblige à, même temporairement, à mettre quelque part de côté nos divergences pour réfléchir à une solution. Et ça, aujourd'hui, je suis désolé, quand on observe les comportements des uns et des autres, c'est catastrophique. Que ce soit du côté de l'opposition, que ce soit du côté du pouvoir, c'est absolument catastrophique. Et j'étais même encore étonné, moi qui suis ici sur Paris, sans vouloir jeter la pierre à qui que ce soit, de voir que dans un moment aussi dramatique, avec ces images traumatisantes qu'on voit des déplacés à Goma et tout ça, à l'ambassade, il va se tenir, ou il se tient aujourd'hui, je crois, des discussions sur l'opportunité d'une révision ou d'un changement de la Constitution.
0: Constitution.
1: Pour moi, je suis désolé, mais c'est complètement hors sujet. C'est complètement hors sujet. Je ne comprends même pas que ça puisse faire partie des choses qu'on met sur la table en ce moment. On a l'impression qu'il y a la question de la guerre est sans cesse instrumentalisée à des fins politiques, à des fins politiciennes, je dirais, et qu'on passe à côté des vraies questions, en fait. Là, la question n'est plus de savoir, je sais pas.
0: Oui.
1: J'en parle avec beaucoup d'émotion, je suis désolé, mais
0: Je peux
1: en fait,
0: comprendre.
1: c'est tellement actuel, en fait, tout ce que tu viens de lire, en fait, décrit de façon pertinente ce qui est en train de se passer à la minute.
0: Et même quand,
1: Et
0: quand
1: la
0: et
1: question,
0: même
1: c'est
0: quand,
1: pourquoi est-ce que
0: ouais.
1: depuis 30 ans, depuis 60 ans, on continue de vivre et de recommencer les mêmes erreurs?
0: Et
1: Donc,
0: même quand tu
1: là, le
0: vois,
1: Congolais, à un moment donné,
0: et
1: il
0: même
1: faut qu'on
0: quand
1: se
0: tu
1: pose les
0: vois,
1: bonnes questions.
0: et l'auteur le dit, hein, toutes les solutions qui ont été essayées pour résoudre ce conflit, ce sont toujours les mêmes solutions qu'on applique, et il n'y a pas de fait, qui n'aboutissent à rien en fait. C'est comme si on n'apprend pas au fait de notre histoire. Et ça, c'est ce que j'ai vraiment.
1: Oui, tout à fait. Et ça, que ce soit du côté de la politique, mais même du côté, j'ai envie de dire, des mouvements militants. Et c'est pour ça, en fait, que je pense qu'il faut renforcer aussi quelque part les armes à donner à ces mouvements militants. Parce que 30 ans d'un militantisme à coup de manifestations, à coup de, on a tout fait, on a marché, on a fait plein de choses. La question, est-ce qu'on s'est posé la question à un moment donné de la question de l'efficience des actions qu'on mène? De ces mouvements militants. On a l'impression que non. On a l'impression qu'on fait les choses de façon mécanique, automatique, sans se demander même si c'est efficace. Et pour faire, on va dire une petite parenthèse, C'est un moment qui est très particulier. Là, le mois de janvier, pour moi déjà particulièrement, parce que bon, la date anniversaire de la mort de mon père, c'est jamais très, c'est des moments qui sont un peu spéciaux. Mais le fait que ça se passe alors, enfin, que la dégradation de la situation sécuritaire, comment je pourrais dire, vienne un peu aggraver le tableau, si vous voulez. Ce qui m'attriste, c'est que on sent une espèce de sentiment d'impuissance, désarroi total, même du côté des mouvements militants, qui du coup refont encore et encore les mêmes, vont dans les mêmes stratégies, reprennent les mêmes méthodes, et en particulier, par exemple, celui d'une espèce d'étalage d'images choc sur ce qui est en train de se passer. Et je souligne ça parce que cet étalage d'images choc là, il n'est pas sans conséquence. La première conséquence, c'est que pour les personnes qui, comme moi ou d'autres personnes qui ont eu à fuir leur pays dans des conditions très difficiles, qui ont eu à voir des images très, il y a le PTSD, comme on dit, le choc un peu post-traumatique et tout, il revient très facilement. Nous, c'est vrai que les questions de santé mentale au Congo, on les aborde pas beaucoup, mais il faut se dire qu'il y a toute une partie de notre communauté pour qui voir ces images des déplacés là, et tout ça, ça a des conséquences directes sur la santé mentale. Là, en ce moment, il y a beaucoup de gens pour qui c'est très compliqué, en fait, de regarder les nouvelles, de voir l'actualité, d'ouvrir leur téléphone et de tomber sur eux. Donc, quand on est face à tout ça, on doit se poser la question de l'opportunité, par exemple, d'étaler ces images très difficiles, parfois de corps quoi, démembrés, etc. et tout ça. Alors, le débat que j'avais avec certains militants, c'était de savoir quelle est l'efficacité de ces actions-là. Il y a quelques années, j'avais mené une campagne qui s'appelait Humans of Genocide, qui allait plutôt dans le sens de dire que cet étalage sordide de photos devait s'arrêter, parce que non seulement il tendait plutôt à déshumaniser, en fait, à nous déshumaniser et à désacraliser quelque part en fait, on désacralise nos dépouilles pour des résultats qui sont pas mirobolants, quoi.
0: Tout à fait.
1: Nous sommes des Bantous. Il y a une certaine, tout ce qui entoure, on va dire, la mort et la représentation, entre guillemets, oui, du corps, une fois que les personnes sont décédées, c'est quand même quelque chose de très
0: De
1: sacré.
0: sacré, oui.
1: Et on se rend compte que pour les besoins de la cause, on s'est mis justement à étaler comme ça sur Internet toutes sortes d'images absolument atroces. Mais est-ce que ça a vraiment des résultats, est-ce que ça donne vraiment des résultats? On se rend compte que non, bien au contraire, ça nous déshumanise, les gens n'en ont strictement rien à faire, mais nous, on continue de se faire sans se poser la question, que ce soit de l'impact sur la santé mentale d'une partie de nos compatriotes, et que ce soit simplement sur la façon dont le monde nous regarde. Si nous nous présentons au monde comme des bêtes déshumanisées, on a l'impression que ce sont des cadavres de, je sais pas moi, d'animaux qui sont entassés au sol, alors que ce sont des êtres humains qui ont une histoire, un prénom, une vie et tout ça. Donc, je pense que ces images-là, elles ne peuvent pas être traitées à la légère.
0: Tout à
1: Et quand
0: fait.
1: le mouvement militant ne se pose pas la question de l'impact des méthodes qu'ils utilisent, c'est problématique. Donc, en fait, cette question cette question de se remettre en cause, elle existe non seulement dans le milieu politique, mais même dans les milieux militants, en fait. C'est juste ça
0: Alors,
1: que je voulais souligner. Et j'ai l'impression qu'on ne sait pas le faire, en fait.
0: 02 344 58 55. Je rappelle à nos auditeurs qu'ils peuvent nous contacter pour poser l'une ou l'autre question. J'aimerais très rapidement qu'on revienne un peu sur les différents assassinats dont parle cette partie du livre. De Lumumba à Nzondomio, en passant par Mulele, Gérard Kamanda évoque une longue liste d'assassinats politiques. Le personnage Lumumba, on connaît tous plus ou moins, mais qu'est-ce qu'on apprend de plus de lui dans ce livre? Et qui étaient les autres personnages dont l'auteur parle dans cette partie de son ouvrage? Quel rôle ont-ils eu à jouer dans l'histoire de notre pays? Et pour finir, les meurtres ont-ils, selon vous, selon toi, fragilisé durablement les fondations politiques du pays? Selon toi.
1: Oui, alors je pense que la question la plus importante, c'est plutôt celle-là, c'est de savoir justement si cette pratique des assassinats et tout ça, de quelle manière ça a impacté les relations, enfin oui, les relations et la façon dont la politique fonctionne chez nous. Et c'est délicat à aborder parce que ce sont des pratiques qui existent toujours aujourd'hui, hein, faut pas. faut pas se leurrer, mais c'est délicat à aborder. Disons, je pense que c'est l'existence de ces pratiques-là n'a fait que renforcer justement ce climat de méfiance permanent entre acteurs politiques.
0: Alors,
1: Ça, c'est
0: Diana,
1: une certitude.
0: si tu le permets, on a un auditeur au bout du fil qui aimerait intervenir. On va le prendre, hein, on ne va pas le laisser longtemps. Voilà. Allô?
2: Oui, allô, bonjour.
0: Bonjour, monsieur.
2: Oui, en fait, je voulais juste demander à la personne qui
0: Diana,
2: défend son livre.
0: Diana Kamanda.
2: Oui, il défend le livre de son père ou bien son livre?
0: Ok, c'est ça la question.
2: Non, non, non, je voulais dire d'abord savoir ça.
0: Ok, ça va.
2: Est-ce qu'il défend son livre ou bien il défend le livre de son père?
0: Ok. La deuxième
2: Après,
0: question.
2: je demande ma question, quoi. Allô?
0: Je
1: Déjà,
0: vous écoute. On vous écoute.
1: alors,
0: Ouais,
1: déjà, déjà je ne défends pas. Je ne défends rien du tout. Je
0: On
1: raconte
0: prend la
1: ce qu'il
0: deuxième
1: y a
0: question
1: dedans.
0: et après
2: Et
0: on. Ouais.
2: ouais, en fait, bon, moi, je trouve que parfois, on passe à côté de beaucoup de choses, hein, sur les gens qui ont lutté pour l'indépendance du Congo. L'indépendance du Congo ne commence pas seulement en 1960. Hein. L'indépendance du Congo, ça a commencé. La lutte, au fait, la lutte pour l'indépendance du Congo, pour nous, ça a commencé en 1921, avec Papa Simon Kimbangu et les déportés. Donc,
1: Tout à fait.
2: avec les gens qui. Les Belges, ils ont combattu pour. Pour les faire taire, en fait, quoi. Hein? 37 000 familles déportées, juste pour cette cause-là. Mais jamais on n'en parle, même si quelqu'un vient défendre le livre, il vient lire sur l'indépendance du Congo, on n'en parle pas, je ne sais pas pourquoi. Là, je viens juste de vous écouter, de demander ou se poser cette question, la santé mentale. Est-ce la question qu'on devrait vraiment beaucoup poser, la santé spirituelle des Congolais, ça se trouve où?
0: La santé spirituelle des Congolais.
2: La santé spirituelle du Congolais, c'est là où il y a la malédiction de notre pays. C'est là où repose un peu beaucoup de choses, quoi.
0: Alors,
2: On ne se pose pas cette question-là. Parce qu'il y a beaucoup de personnes qui ont laissé leur peau à cause de cette indépendance, hein.
0: à fait.
2: Alors, on les met à côté, je ne sais pas, par mépris ou je ne sais pas pourquoi, mais on vient dire parce qu'on vient dire des choses que les Européens peuvent accepter.
0: Ok.
2: Ça, je trouve vraiment.
0: On va laisser notre invité répondre alors.
2: Ouais, ça va.
0: Qui est venu défendre.
1: Pour le coup, parce qu'en plus, moi, c'est une question qui me tient particulièrement à cœur. Et pour le coup, puisqu'il me demandait si je défendais mon livre ou le livre de mon père, en fait, il faut comprendre que déjà, ce sont les écrits de mon père que moi, j'ai contextualisés en introduisant avec l'avant-propos. Mais la question n'est pas de défendre. En publiant, en fait, ces écrits, même de façon, alors qu'ils étaient comme ça inachevés, j'ai tenu simplement à lui donner l'opportunité, puisque ça lui a été arraché, pour dire les choses, de livrer, en fait, sa dernière parole au public directement. Vous verrez, dans cette première édition-là, qui est très épurée, il n'y a aucun commentateur, il n'y a pas d'annotation, il n'y a rien. C'est ça. C'est-à-dire que moi, j'aurais pu prendre simplement les bouts de papier agrafés et puis faire des photocopies et distribuer à tout le monde. C'est l'idée, en fait, de cette parution. C'est de dire que là, on lui donne une dernière occasion, en fait, de dire sa vérité directement au public, sans intervention extérieure, de commentateurs, d'annotateurs, qui seraient venus peut-être mettre des bémols ici et là. Là, c'est juste lui, même si c'est le fait de façon, on va dire, pas conventionnelle, c'est sa parole au public. Ça, c'est une première chose. Maintenant, par rapport à la spiritualité, parce que moi, c'est une question qui me touche particulièrement et qui le touchait lui aussi particulièrement, et c'est, si je dois le souligner, un des rares, si ce n'est pas le seul, en tout cas à ma connaissance, homme politique congolais, pour qui cette question de la spiritualité africaine, du retour aux sources spirituelles, était particulièrement importante et qui a eu à le souligner. Donc, je suis même très contente de cette question, parce qu'aujourd'hui, avec la prépondérance, on va dire, des religions, la religion chrétienne chez nous et tout ça qui est venu quand même, qui est hérité de la colonisation, il y a une espèce d'intolérance à ces, comment je pourrais dire, à la question de l'émancipation spirituelle. Et pour le coup, alors je ne sais pas si moi j'ai été contaminé par mon père ou c'est juste quelque chose que nous avions en commun. C'est une question en fait qu'il a portée et je vous invite à suivre, elle est disponible sur YouTube, une conférence qui, à mon sens, et je pense qu'elle fait partie de ses plus belles interventions, très honnêtement, qu'il a eu à tenir sur le rôle de Simon Kimbangu, justement, dans le combat de libération, non pas de l'homme congolais, mais de l'homme africain. Et vous verrez justement toute l'importance qu'il donne à cette question de l'émancipation spirituelle. Et vous avez raison de dire que c'est très important. L'indépendance, elle n'a pas commencé en 60 avec Lumumba, elle a commencé bien avant. Et je vais vous lire, par exemple, un court extrait de cette intervention-là qui est absolument poignante et j'invite tous ceux qui peuvent à suivre ça parce qu'aujourd'hui, on est beaucoup, on a droit, en fait, à beaucoup de caricatures, surtout de la part de nos frères, chrétiens. Dès qu'on s'intéresse un peu aux spiritualités africaines, aux Ndoki, aux âmes, machin, etc. Non, l'indépendance, elle commence par là. Elle commence par reconnaître nos véritables antiquités, on va dire. Je vais vous lire juste un bref extrait de cette intervention, justement, par rapport à la nécessité d'un retour aux sources spirituelles. Alors, vous m'avez tendu la perche, hein, c'est pas moi, mais... Alors, dans son allocution, il dit: la recherche impérieuse d'une paix durable et d'un développement intégral de nos nations doit aller de pair avec la quête de ressourcement intérieur. Le voyage de ressourcement au parcours spirituel, au martyr de Simon Kimbangu et avant lui à celui de Kimpavi Tantimba Dona Beatrice, a valeur de thérapie pour le peuple du Grand Congo qui veut se retrouver, se reconnaître pour être reconnu dans la totalité de son identité. Aujourd'hui, cette volonté d'immersion aux origines, aux sources de la spiritualité libératrice, apparaît comme un acte fondateur qui annonce des changements majeurs d'ordre politique, éthique ou moral, social et culturel, sans oublier l'économique, pour la renaissance, la vraie renaissance du Congo. Et quand je vous dis que pour moi, c'est vraiment une de ses plus belles et plus magistrales interventions, c'est que c'est celle qui me touche le plus et c'est celle qui est le plus moderne. Quand vous voyez aujourd'hui l'actualité, quand vous voyez ce qui se passe au niveau de l'Afrique, regardez ce qui se passe chez nos frères de l'Afrique de l'Ouest au Sahel, quand vous voyez cette jeunesse panafricaine qui cherche à renouer avec son identité spirituelle, trouvez-moi un autre homme politique qui a à ce point, on va dire, insisté sur cette nécessité de retour aux sources spirituelles, basaminité. Vous voyez, donc en fait, tout est lié. Et il y a chez certains personnages comme ça qui avaient, c'est pas parce que c'est mon père, mais je trouve qu'il y avait une vision qui était assez visionnaire, qui avait compris en fait que tout était lié, que l'indépendance elle passait par l'économique, par le spirituel, par tout. Et d'où justement, en fait, sa dimension elle excédait le politique. C'est pour ça que vous allez le retrouver à l'OUA avec la Charte mondiale de la nature, vous allez le retrouver au Burkina avec l'Institut des peuples noirs, parce que l'indépendance, elle est totale. Elle doit être dans tous les aspects justement de notre existence. Elle ne se limite pas à des questions politiques, à des questions économiques. Non, elle est globale. Et la jeunesse d'aujourd'hui, elle a très bien compris ça. Donc merci pour cette question.
0: Merci beaucoup
1: Et
0: pour cette question.
1: comme vous le dites, voilà, c'est très important de repartir sur le spirituel. Voilà. J'ai arrêté là.
0: Merci beaucoup pour ta brillante réponse. Alors, on va passer au deuxième chapitre du livre, si tu le permets. Le titre 2, qui s'intitule L'avant-scène de la guerre. Alors, dans cette partie de l'ouvrage, nous sommes dans les années 90 et Gérard Kamanda va s'intéresser à ce qui se passe dans trois pays de la région du Grand Lac: le Zaïre, le Rwanda et le Burundi. Alors, au Zaïre, il va s'intéresser principalement au début du multipartisme avec l'abolition du parti-État. Au Rwanda, il nous parle du début de la guerre avec la première attaque, pardon, perpétrée par le FPR de Paul Kagame depuis l'Ouganda. Et au Burundi, les années 90 marquent les premières élections qui ont vu la victoire d'un président Hutu. Alors, j'ai quelques questions concernant cette partie de l'ouvrage. En tant qu'acteur clé de plusieurs époques, Gérard Kamanda critique les contradictions et les incohérences de l'opposition zaïroise des années 90. Alors, à qui attribue-t-il la responsabilité principale de ces échecs? Est-ce que tu crois que cette opposition, l'opposition zaïroise des années 90, aurait pu éviter la chute du pays dans le chaos? Ça, c'est ma première question.
1: Alors oui, moi je pense clairement. Alors je ne vais pas tomber le piège, tomber dans le piège
0: Il n'y a pas de piège.
1: d'identifier un responsable
0: À qui
1: principal.
0: attribues-tu? La question, elle est claire. Elle est claire.
1: Oui, elle est très très
0: Ouais.
1: claire, mais chacun n'a qu'à se faire son opinion en allant peut-être lire et en confrontant surtout les écrits. Le plus important,
0: Dans le livre, je
1: c'est
0: pense qu'il y a la
1: d'avoir essayé
0: réponse.
1: d'avoir une opinion. En fait, la réalité, c'est que au-delà de ce comment je pourrais dire, de ce qui est mentionné dans le livre, c'est vrai que nous, on a eu beaucoup d'échanges avec mon père sur justement les implications des uns et des autres dans les freins, on va dire. Comment je pourrais dire, la démocratisation du pays, en fait, voilà, à ceux qui freinaient réellement, on va dire, les possibles avancées pour le pays. Et ce qu'il y a, au-delà d'aller chercher c'est important, hein, de savoir qui fait quoi, qui a peut-être rendu la tâche un peu plus difficile aux autres. Mais le plus important, en fait, c'est à retenir pour moi et de façon générale pour la jeunesse, c'est de se dire, la classe politique à l'époque, qu'on réduit souvent juste à c'était des mobutistes, donc en gros tout le monde était derrière Mobutu, machin, etc. En fait, c'est justement ça. L'intérêt, c'est de comprendre que c'était une classe politique où il y avait comment je pourrais dire, des dynamiques de confrontation. Une classe politique où tout le monde n'allait pas dans le même sens, en réalité. La preuve, c'est que quand quelqu'un comme mon père va se battre pour qu'on reconnaisse Lumumba comme héros national, ben une partie de la classe politique va s'en prendre à lui et l'obliger à s'exiler. Donc on n'est pas dans quelque chose de monolithique qui va dans un seul sens et tout ça. Non, il y avait des affrontements, en fait, des affrontements pour essayer d'infléchir plus ou moins la politique de Mobutu et tout. Donc ces contradictions-là, elles sont riches à connaître et à comprendre. Et les jeunes ne doivent pas justement tomber dans le piège de certains aînés qui, peut-être des fois pour se cacher derrière la figure de Mobutu en disant qu'il était responsable de tout, que toute cette classe politique-là était responsable de tout. Non, toute la classe politique n'était pas responsable de tout. Il faut mettre de la nuance en fait dans la réflexion et dans les analyses. Il y avait des contradictions, il y avait des oppositions, il y avait un affrontement. Et dans ce cadre de ces affrontements-là, c'est intéressant d'aller chercher qui a fait quoi à quel moment, qui a rendu la tâche plus difficile aux autres au moment où c'était nécessaire de s'unir, etc., etc. Donc, comme je disais, je ne vais pas tomber dans le piège d'identifier parce que, bref, je ne vais pas tomber dans le piège d'identifier un responsable principal. Mais ce qui est sûr et certain, c'est que oui, il y a des composantes politiques, il y a des figures politiques qui ont rendu la tâche plus difficile aux autres parce qu'elles n'étaient pas consensuelles, parce qu'elles ne faisaient pas passer l'intérêt général avant. Et jusqu'aujourd'hui, on le voit encore. Jusqu'aujourd'hui, on le voit complètement.
0: Il y a une réaction de...
3: Non, ce n'est pas une réaction, c'est une
0: Oui.
3: question, mais qu'elle termine d'abord ce
0: Ok.
3: qu'elle est en train de dire.
0: Ouais, on te laisse terminer et il y aura une question de
1: Non,
0: Paul.
1: mais je finis.
3: Voilà, j'ai une question liée au fait que nous habitons la Belgique ici. Et Gérard Kamanda Wakamanda, Maître Nimi, Mpinga Kassenda, ils ont fait comment dirais-je, ils ont été missionnés, on va dire ça comme ça, dans une mission dite de clarification. Parce que les relations entre la Belgique et le Congo étaient très très difficiles à ce moment. C'est une époque où le Premier ministre, c'était Wilfried Martens. Et ils sont arrivés ici et c'est Gérard Kamanda qui a dirigé la délégation. Il y a eu un débat incroyable, c'était épique. À la télévision belge, le 11 décembre 1988, c'est le jour de l'arrivée, hein, de la délégation. Qu'est-ce qui est écrit par Gérard Kamanda lui-même sur comment est-ce qu'il a vécu cette mission de clarification?
1: Alors, c'est vrai que dans les écrits, il n'y a pas eu beaucoup d'écrits autour de cette mission en détail, mais enfin, il n'y a pas eu beaucoup d'écrits. Il y a eu beaucoup d'écrits sur le contentieux belgo-congolais et la façon de le résoudre, etc. Et ce qui est vrai, c'est que beaucoup de ces écrits n'ont pas été publiés. Ça fera peut-être l'objet de publications qui vont venir. On a du pain sur la planche quand même par rapport à certaines choses qu'il a laissées. Mais en fait, je pense que déjà, pour revenir sur ce débat-là qui a été effectivement quand même, je pense, dans notre histoire et même dans l'histoire africaine, c'est quelque chose qui a marqué beaucoup de gens. parce qu'en fait, ça a été une démonstration de force, en fait, d'un pays qui revendiquait, on va dire, sa souveraineté, oui, sa souveraineté face à des manipulations et, on va dire, peut-être à la mauvaise foi d'une ancienne puissance coloniale, justement, qui était dans la caricature, une fois encore, et l'instrumentalisation d'une certaine image du pouvoir de Mobutu à l'époque. Ce qui s'est passé, en fait, avec cette mission de clarification, c'est que les journalistes belges donc, qui ont accueilli cette délégation, je pense, s'attendaient à, oui, peut-être infliger une espèce d'humiliation ou de correction, justement, à des représentants politiques pour leur dire que, oui, vous détournez l'argent de la coopération, etc., etc. Et en fait, ils ne s'attendaient tout simplement pas à ce que ce soit eux, en fait, qui se retrouvent quelque part humiliés devant la démonstration très brillante qu'ils sont parvenus à faire pour décortiquer, en fait, tous ces mécanismes qui étaient mis au point dans cette coopération-là pour quelque part, pour enrichir la Belgique, enrichir la Belgique au détriment du Zaïre. Et c'est ce qui a marqué, je pense, les esprits, c'est ce qui fait ce débat est resté comme ça dans l'histoire. Et je pense que c'est un débat qui est plus que jamais pertinent aujourd'hui parce qu'il y a beaucoup de pays africains qui continuent de dénoncer des pratiques coloniales qui sont similaires dans leurs relations avec les anciennes puissances coloniales. On le voit en Afrique de l'Ouest avec le franc CFA et ce sont les mêmes pratiques jusqu'aujourd'hui justement qu'on essaie de sophistiquer ici et là, mais en vrai, voilà, elle découle de toujours de la même logique et tout, donc les choses ne changent pas vraiment. Et déjà à l'époque, voir comme ça des dignitaires qui, de façon très brillante, arrivent à exposer quelque part ces mécanismes-là, ben ça a marqué beaucoup de gens de façon positive, même si certains ont interprété à tort cette mission comme celle d'une mission venue défendre le pouvoir, alors qu'il n'en était absolument rien. La question du contentieux belgo-congolais jusqu'aujourd'hui, c'est vraiment, pour parler un peu vulgairement, comment je pourrais dire, on s'est fait entuber par la Belgique et jusqu'aujourd'hui, nous n'avons jamais réussi quelque part à avoir gain de cause sur ça. Et c'est vrai que c'est quelque chose. En fait, il y a beaucoup de pans de notre histoire qu'on n'étudie pas assez, qu'on ne remet pas suffisamment sur le devant de la scène et c'est dommage. Ça mérite vraiment d'être davantage mis en lumière, davantage étudié et ça fait partie des choses, je pense, dans les années à venir, je pense, sur lesquelles il faudra vraiment se pencher, en fait.
0: Alors, j'aimerais qu'on chute un peu vers la fin de ce deuxième chapitre et on va s'intéresser sur le Rwanda et le Burundi. Le chemin de la liberté se termine. Non, le deuxième chapitre du chemin de la liberté, voulais-je dire, se termine par l'attentat qui a coûté la vie au président rwandais Juvénal Habyarimana et burundais Cyprien Ntaryamira. Mmh. On apprend dans ces livres que le président du Zaïre, Mobutu, devait lui-même être aussi à bord du fameux Falcon 50, avion qui a été la cible d'un missile et dont l'explosion a été l'élément déclencheur du génocide rwandais. Qu'est-ce qu'on apprend d'autre sur le début de ces génocides dans l'ouvrage de Gérard Kamanda?
1: Bon, on apprend beaucoup de choses. C'est très technique, mais en gros, s'il faut résumer... comment expliquer? C'est délicat. En fait, la question de la guerre, la crise dans les Grands Lacs, elle est intimement liée justement au génocide parce que c'est le point de départ de tout. C'est le point de départ de l'afflux des réfugiés sur notre territoire qui a été un peu le couloir d'entrée justement à cette agression rwandaise qui n'est jamais repartie. Et la question de savoir pourquoi ce génocide a eu lieu, comment il a eu lieu et qui a été derrière, ben forcément, en fait, vous trouvez aussi les réponses à qui sont les personnes, qui sont les instigateurs de la guerre qui nous est faite aujourd'hui. Et ce qu'on apprend dans le livre, donc c'est un petit peu, les coulisses, pour résumer, de quelle manière les Américains qui, on va dire, dans les années 90, qui avaient signé quelque part l'élimination de Mobutu, ont cherché à passer par les acteurs politiques rwandais de l'époque, pour éliminer Mobutu. Sauf que le président Habyarimana de l'époque était en très bons termes avec Mobutu qu'il considérait comme un frère. Donc la proposition américaine qui va lui être faite d'éliminer Mobutu, il va la décliner. Et c'est son refus qui va provoquer justement la mise en branle de la machine de guerre du FPR depuis l'Ouganda de Museveni, parce qu'il faut, à chaque fois rappeler que Museveni, c'est vraiment, c'est le parrain de Kagame, c'est lui qui le fait venir des États-Unis, qui l'intègre dans le FPR, etc. Et c'est à partir de l'Ouganda que le FPR va commencer à déstabiliser. Dès 1990, ça va être des attaques incessantes contre le Rwanda d'Habyarimana. Donc, même la question du génocide, quand aujourd'hui on présente toutes ces thèses autour d'un Hutu power qui aurait, comment je pourrais dire, planifié à l'avance l'extermination des Tutsis, c'est faux et c'est nécessaire. Si on veut, gagner cette guerre, moi je pense chez nous, il faut, comment je pourrais dire, le premier combat, c'est vraiment un combat contre la falsification de l'histoire. Et la falsification de l'histoire, elle commence par les narratifs mensongers de Kagame, jusque dans la façon dont il présente le génocide rwandais au monde. Parce que le génocide rwandais, comme je disais, c'est pas un Hutu power qui, bien à l'avance, avait programmé d'exterminer tous les Tutsis. C'est pas du tout ça. Ce génocide, c'est un déchaînement de colère effroyable suite à l'élimination d'un chef d'État, un chef d'État, surtout Habyarimana, qui était aimé de sa population, après 4 années d'attaques incessantes du FPR. C'est ça, en fait, qu'il faut se mettre en tête. Imaginez-vous que pendant 4 années, vous avez comme ça un groupe armé avec, en plus, des revendications idéologiques qui veulent revenir au nom, justement, d'un espèce de Tutsi power qui veulent rétablir dans la région et tout ça. 4 années d'attaques incessantes, au bout desquelles, finalement, ils arrivent à éliminer un président. Et c'est ce déchaînement de colère-là qui a été spontané, qu'on le veuille ou non, même si on essaye de bricoler des thèses comme quoi ça.

0: écrits de votre papa, est-ce qu'il parle aussi du décès de Monsieur Kassamankoï, probablement qui fut son condisciple, si je ne me trompe pas, ou de Makanda
1: Voilà, une question précise.
2: Kabobi?
1: Ce sera tout?
2: Non, ça n'a pas été évoqué.
0: Évoqué.
1: Une autre question?
0: Non, c'était
1: Ok.
0: certainement ça que je voulais savoir parce que
1: Ouais.
0: je pensais qu'il pouvait en parler parce que beaucoup de gens disent qu'il aurait pu être condisciple à Kassamankoï. Mais qui a été aussi décédé dans des conditions un
1: Il est
0: peu.
1: décédé en quelle année? Vous savez nous dire?
0: Ah, je ne sais pas te dire
1: Ok.
0: exactement quelle année.
1: Diana, vous avez un...
2: Ben écoutez, comme je disais, non, comme je
1: Hein?
2: disais, c'est pas, ça n'a pas été évoqué,
1: Hein?
2: mais pour juste rebondir sur sur cette question, ce que je voudrais dire, parce que j'ai eu des réactions parfois surprenantes de personnes qui m'ont dit, qui m'ont, enfin, qui s'imaginent que j'ai peut-être, comment je pourrais dire, que j'ai gardé certains passages, que
1: Ouais.
2: je n'ai pas tout dit, que, alors, moi, je tiens
1: C'était
2: franchement
1: une
2: à
1: de mes
2: clarifier.
1: questions aussi. Hein.
2: Comment?
1: C'était une de mes questions vers la fin, mais bon, c'est pas grave, tu peux répondre.
2: Non, mais je vais le dire surtout par rapport. En fait, je pense qu'une fois que les gens ont commencé à lire certains extraits justement des assassinats, ils se sont dit, ah, il devait y avoir plus que ça, et puis elle n'a pas tout mis. Non. Pour ce qui est des périodes qui sont évoquées, je n'ai rien gardé pour moi, j'ai tout mis. Après, ce qui nous manque, c'est la fin du manuscrit et surtout ce qui concerne la partie du mandat de Joseph Kabila. C'est surtout cette partie-là, en fait, qui est manquante. Mais pour le reste, c'est l'intégralité de ce qu'il avait à écrire et à dire sur la période. Et ce que je tiens aussi à souligner, c'est juste que je pense, connaissant mon père, le but, quand il énumère même les assassinats ou quand il parle de certaines figures politiques, c'est pas de sortir des dossiers sur les gens. Les dossiers, c'est pas ce qui manque. C'est, je pense, et même quand il dit, par exemple, que les exemples qu'il donne sont volontairement limités, c'est parce qu'en fait, il
1: OK.
2: n'y a aucun besoin d'étaler comme ça des dossiers. Le but, c'est d'illustrer, en fait, des dynamiques. Donc, je pense que, voilà, même si les gens ont peut-être envie d'en lire plus, ils se disent, ah, c'est dommage qu'il n'ait pas dit s'il devait raconter tous les assassinats et tout, voilà, je pense que ce serait un livre de je ne sais pas combien de pages. Donc je pense que son but, c'était pas d'exposer tous les cas, malheureusement, qu'il y a pu avoir d'assassinats et de dossiers scandaleux, c'était d'illustrer, peut-être par les plus représentatifs, les dynamiques un petit peu particulières qu'il y avait dans la classe politique et qui visait que le pays, qui compliquait, on va dire, justement, le développement du pays,
1: Alors,
2: quoi.
1: je propose qu'on fasse une petite pause et puis on revient si tu permets bien.
2: OK.

0: Allô, Diane Kamanda?
1: Oui, je suis
0: Alors,
1: là.
0: on va un peu gérer le temps parce qu'on me fait comprendre qu'on est un peu
1: Ouais, on se
0: débordé et tout
1: concerne.
0: ça. Bon, je pense que le peu qu'on a dit sur les livres, on dit déjà beaucoup et ça donnera certainement envie à nos auditeurs de découvrir un peu le contenu de l'ouvrage, Le chemin de la liberté. J'aimerais, si tu m'autorises, prendre quelques questions que les gens m'ont envoyées, notamment via WhatsApp, les réseaux sociaux, que je te le pose et on va petit à petit

0: chuter vers la fin. Alors, j'ai une série de questions qui m'ont été envoyées par la personne signe, un quinoa en attente de lire ses mémoires. Alors, il y a,
1: D'accord.
0: voilà, c'est ça, je ne sais pas de qui il s'agit. La personne dit ceci, c'est vous qui avez choisi le titre Le chemin de la liberté ou votre père lui-même? Pourquoi le et pas les chemins? Existe-t-il un seul et unique chemin pour accéder à la liberté? Sous la plume de votre père, on suppose que la liberté, c'est la démocratie, la fin de la dictature, l'indépendance, la vraie. Pourtant, le parcours politique de Gérard Kamanda Wakamanda est quelque peu atypique. Pour certains, c'est référence sans doute à son passé fougueux d'étudiant marxisant, pardon, dirigeant de l'UGEC. Ce serait un révolutionnaire. Pour d'autres, jugeant sa proximité avec Mobutu qui l'a servi, ce serait plutôt un mouvancier, au propre et au figuré, un opposant de bonne à loi. Alors, le chemin ou les chemins de la liberté?
1: Alors déjà, c'est le chemin de la liberté. Je n'ai pas choisi le titre. Ça aurait été très compliqué pour moi déjà de choisir un titre à sa place, mais non, il l'avait déjà intitulé comme ça, donc je me suis contenté de le reprendre. Ensuite, pour ce qui est de la seconde question, en gros, qui est un petit peu, on va dire, pour résumer, c'est un peu ce... Oui, il est... Enfin, après, vous savez, personne ne fait l'unanimité, hein, que certains le voient comme un révolutionnaire et d'autres comme un mouvancier. Ce qui est sûr et certain, c'est que c'était absolument tout sauf un mouvancier, parce que ce qui est effectivement sa carrière politique, elle est très atypique. Et quand on parle de proximité, sa proximité avec Mobutu, elle était réelle, mais ça n'a jamais été une proximité de, comme on dirait aujourd'hui, pour reprendre cette expression, de djaléliste, on va dire. C'est quelqu'un qui a toujours eu ses propres convictions et qui n'a jamais hésité à les défendre, quitte justement à ce que ça lui cause de gros soucis. Il a été arrêté à plusieurs reprises, il a été que ce soit son exil de 12 ans à l'EUA, et beaucoup de choses, en fait, les gens ne connaissent pas beaucoup son parcours. Et c'est pour ça que ça me tient à cœur aussi que les gens connaissent la réalité de son parcours. Parce que le réduire à un mouvancier, c'est vraiment très très mal connaître sa personne et très très mal connaître son parcours. Et ça, c'est tout ce que je peux dire. Et dans la seconde édition qui va intervenir, qui sera beaucoup plus riche, dans laquelle je vais partager des correspondances personnelles qu'il a eues avec Mobutu et d'autres documents assez inédits, les gens comprendront la complexité de ce rapport qu'il avait avec Mobutu, parce qu'il n'a pas intégré ce régime pour aller dans le sens de Mobutu. Non, pas du tout. C'était quelqu'un qui avait à cœur les intérêts du pays et qui pensait être suffisamment, et ça c'est quelque chose qu'il a toujours, être suffisamment doué et habile pour arriver à infléchir la politique. Et ce qui est dommage dans notre histoire, c'est qu'on oublie quand même que cette classe politique-là, il y a eu des personnages politiques qui se sont battus pour qu'on arrive au multipartisme, pour qu'on arrive quand même avec la CNS à arracher des avancées démocratiques énormes. Et ce n'est pas un hasard si c'est au moment où on les a arrachés que cette guerre nous est tombée dessus, que les Américains nous sont tombés dessus avec tout ce qui a été fomenté autour de l'agression rwandaise. Ce n'est pas un hasard. Il faut quand même pas besoin d'avoir fait Saint-Cyr pour comprendre que les choses n'arrivent pas comme ça. Donc, au moment où la classe politique arrive à arracher, on va dire, quand même des avancées, d'ailleurs que Mobutu lui-même, quand on parle justement de mouvancier, de complaisance avec le pouvoir, si vous lisez Nguanda dans Ainsi sonne le glas, il cite Mobutu en disant que Mobutu reprochait justement à aux hommes politiques qui étaient le plus proches de lui de ne pas s'être suffisamment battu contre, je cite, Kamanda et Musengo, qui lui ont imposé justement une constitution qui le dépouillait de tous ses pouvoirs. Ça, c'est Nguanda qui l'écrit dans Ainsi sonne le glas. Donc, ça veut dire que c'était pas quelque. En fait, il faut connaître toutes ces. Il faut mettre de la nuance dans l'analyse une fois encore. C'était pas une classe politique où tout le monde allait dans le même sens et puis voilà, ils étaient là pour encenser Mobutu du matin au soir. Non, il y a eu des gens qui se sont battus. Donc, il faut s'informer, connaître notre histoire. On en a besoin. Et les aînés aussi, essayer de transmettre de façon honnête et l'honnêteté intellectuelle de dire les choses. Poboko sarape mingi. Voilà, ça c'est mon petit coup de gueule personnel. Beaucoup de nos aînés ne disent pas les choses comme... C'est la réalité, Prince. Beaucoup de nos aînés ne disent pas l'histoire comme elle est. Ils essayent d'enjoliver un petit peu leur propre parcours. Ils essayent de... Non. Boloba makamundenge zalaki. Parce que nous, les jeunes, on a besoin de savoir comment les choses se sont passées pour construire des stratégies efficaces pour qu'on ne transmette pas cette guerre comme un cadeau empoisonné, là-bas, un abysso éternellement. Voilà.
0: Alors,
1: Donc, c'est un
0: je
1: peu
0: vais
1: ça.
0: prendre deux dernières questions qui me viennent des auditeurs qui nous écoutent. Alors, la première, la question dit ceci, faisons un peu de la politique fiction. Si la mort n'avait pas emporté très tôt votre père, quel parcours aurait-il eu avec les successeurs de Mobutu?
1: Avec les successeurs de Mobutu.
0: Oui, on a Kabila le papa, Kabila fils et Étienne, Félix Tshisekedi. Voilà.
1: Alors déjà, on a déjà la réponse avec les successeurs qu'il a eu à connaître de son vivant, c'est-à-dire qu'il n'a jamais été un kabyliste, c'est-à-dire que quand il a rejoint le gouvernement de transition, c'est d'ailleurs dans le livre, il écrit hein, tous les espoirs qu'il avait justement sur le rôle qu'il avait à jouer dans cette transition et comment les choses ne se sont pas du tout passées comme il avait pu l'espérer. Et une fois encore, parce que voilà, les nombreuses contradictions au sein d'une classe politique qui est pas capable qui est pas capable de s'entendre pour mettre l'intérêt du pays au-dessus de tout. Donc je pense que quel lien il aurait eu? Je pense qu'il n'aurait eu peut-être aucun lien. Parce qu'il était déjà, toutes les dernières années, il était un peu en dehors, il s'était mis un peu en dehors du jeu. C'est-à-dire qu'il faisait des choses, il avait participé par exemple aux travaux de, je crois, de Concertation nationale. Bref, en gros, il écrivait beaucoup, même des choses qui ne sont pas publiées. Et quand je lui dis, mais est-ce que tu réalises au moins en gros, à quoi ça te sert? Tout ce que tu es en train de faire, tu passes des nuits. Il avait une vie déjà qui n'était pas simple, les conditions de vie qui n'étaient pas simples. Tu fais des nuits blanches à écrire, à travailler, etc. Ça te sert à quoi? Je lui disais, puisque de toute façon, tu ne pactises pas quelque part avec ce pouvoir-là et tout ça. Et lui me répondait que c'était pour la postérité, que c'était pas, voilà, il écrivait pour les. Il avait constamment à l'esprit, en fait, ce qu'il devait laisser à la jeunesse, ce qu'il devait laisser aux générations futures. Et je trouve que c'est quelque chose qu'on ne retrouve pas beaucoup dans l'esprit des tenants de la politique aujourd'hui. Ils pensent à eux, ils pensent pas beaucoup aux jeunes et à ce qui viennent après. Et même de la transmission, du coup, ça se ressent. On ne transmet pas grand-chose.
0: Je prends une dernière question, parce qu'il y a des questions qui arrivent. À Kinshasa, c'est quelqu'un qui nous écrit qui est à Kinshasa. À Kinshasa, où l'on cherche comme une aiguille dans une botte de foin, les mémoires de Kamanda Wakamanda, on chuchote que dans ses mémoires, Maître Kamanda Wakamanda règle ses comptes avec ses anciens compagnons, dont la plupart sont morts aujourd'hui et qui n'auront pas l'occasion de se défendre. Qu'en dis-tu?
1: Non, je pense pas du tout, parce que croyez-moi, comme je vous dis, entre en fait, le livre, c'est une infime partie de ce que nous on a pu apprendre de lui oralement et que voilà, que beaucoup de gens ne sauront jamais. S'il avait des comptes à régler, croyez-moi, c'est pas en 200 pages ou même en 500 pages qu'il les aurait réglés. Donc, il ne règle absolument pas ses comptes. C'est vraiment un livre qui est tourné vers la réflexion, les réflexions que nous devons avoir sur nous-mêmes, sur nos comportements et sur les solutions à trouver.
0: Alors
1: Et
0: Diana, alors quel est ton mot de la fin? Comment se procurer cet ouvrage pour ceux qui veulent en apprendre beaucoup, beaucoup sur cette partie de l'histoire de notre pays? Voilà.
1: Il est disponible sur Amazon, mais il est temporairement indisponible, mais il le sera à nouveau d'ici une semaine. Et pour Kinshasa, comme on a été un peu surpris par la demande, qui est effectivement très importante, ce qu'on avait mis en place au début comme circuit de distribution s'avère un peu faible par rapport à la demande. Donc en gros, d'ici 2 semaines, 3 semaines maximum, le livre sera disponible dans des points de vente que nous allons communiquer sur la page Facebook et sur le site internet qui va être mis en ligne d'ailleurs aujourd'hui. Donc il y aura un point de vente où les gens pourront aller se le procurer. Je suis contente de voir qu'il intéresse beaucoup et que la demande est très forte, mais du coup, ça nous a obligés à réaménager un peu la façon de le distribuer à Kinshasa, mais ça va venir. Ça va venir.
0: Alors, chers auditeurs et auditrices, nous arrivons à la fin de ces bels échanges consacrés à l'œuvre et à l'héritage de Gérard Kamanda Wakamanda, à travers ses mémoires, Les Chemins de la Liberté. Ce voyage au cœur de l'histoire politique et sociale de la RDC nous rappelle à quel point le passé éclaire le présent et prépare l'avenir. En explorant ces pages riches d'enseignements, nous avons vu les défis d'une nation, d'un pays en quête de stabilité, d'unité et de justice. Mais nous avons aussi perçu l'espoir et la foi inébranlables d'un homme dont la capacité des Congolais à surmonter les divisions et à écrire ensemble un nouveau chapitre de leur histoire. Aujourd'hui, alors que nous continuons, notre pays continue cette longue marche vers l'unité, comme le dit si bien l'auteur, souvenons-nous que chacun d'entre nous a un rôle à jouer dans la construction d'un Congo uni, fort et prospère. Merci à toi, Diana Kamanda, pour avoir partagé avec nous ces précieuses réflexions et souvenirs de ton père. Merci à vous,
1: Merci
0: chers
1: beaucoup.
0: auditeurs, pour votre fidélité et votre engagement. Restons mobilisés, curieux et ouverts au dialogue. Je vous donne rendez-vous donc pour la prochaine fois pour un nouveau moment d'échange. En attendant, portez-vous bien et continuez à faire résonner la voix de l'Afrique, la voix du Congo partout où vous êtes. À bientôt, Diane.
1: À bientôt.

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0: 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Pour ne pas tant que j'ai jusqu'à ma côte à Stanleyville en 67. Et ça écoute batman pingate batbatia qui me boule na scam. 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Il y a qui n'a qui vacances dans cette ville. Il m'a dit qu'il a saboté l'avion de ce qui n'a pas été fait dans cette ville. Il y a un scam qui m'a dit là, il y a Bukavu. Il y a un abîme qui est avion. Il y a un surnom mercenaire. Il y a un surnom mercenaire. Un civil, un jeune, il n'avait même pas 20 ans.
1: Mais l'histoire n'a pas été fait comme on a été.
0: Non.
1: Bon. Les hommes, ça, il faut que y ait ça, la mante.
0: Le problème est été, mais est-ce que dans nous, Batonabus, c'est un jeune homme qui. Bon, Aza, quoi qu'on ait, il y a Ozaïr, il y a qu'il y ait des vacances, mais tant que l'événement est qui, il y a Sili Kaka.
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2: 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sont organisés pour commencer à créer la résistance au yokokoma, la société secrète, et bandi mouke ti, batoyo, bazelaka, bata là-bas, ainsi de suite, ba yeko rejoindre, ba bando koma majorité, et makambwe bandi. Et donc, et pas, mais tout ça, c'est parce qu'il y a des gens qui pensent, qui réfléchissent, qui analysent, qui trouvent des solutions. Biso et Sengeli nde société civile nde na lobaka batu ba meka ko koluka ba solution et ba bangate ko traduire ba fruit ba réflexion mango dans les actes. 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

Bonjour à tous et à toutes, c'est la musique adoucit les mœurs. La musique adoucit les mœurs qui commence aujourd'hui avec une chanson qui s'appelle If I Should Lose You, si je devais te perdre ou vous perdre. Et c'est West Montgomery et ses copains, un extrait de l'album Graveyard. Et pas Graveyard, c'est pas un cimetière, c'est le truc du groove plus exactement. Alors la musique adoucit les mœurs depuis de très nombreuses années vous propose chaque semaine un rendez-vous qui est consacré à la paix, à la recherche de la paix, et cela vous permet semaine après semaine d'avoir un éclairage peut-être sur l'un ou l'autre aspect des problématiques de paix et de non-violence. Alors ça prend différentes formes. Il y a des fois où on parle surtout de musique, d'autres fois où on parle de textes tout à fait officiels venant de l'ONU ou d'autres organisations internationales. Parfois, ce sont des témoignages recueillis par des organisations non gouvernementales, des organisations parfois locales, mais qui militent pour la paix, etc., etc. Et nous avons également l'habitude de faire de temps en temps, en tout cas, des émissions plutôt historiques, et la commémoration du centième anniversaire de la Première Guerre mondiale nous a évidemment donné l'occasion d'y consacrer plusieurs émissions, des émissions on va dire spéciales, des émissions plus historiques ou alors se basant sur une analyse d'aujourd'hui par rapport à des faits qui se sont passés à l'époque. Alors, le 11 novembre 1918 prenait fin la Première Guerre mondiale. Au fond, je vous raconte des bêtises parce qu'elle a encore continué sur le front oriental pendant quelques années. Va-t-on fêter la victoire lorsque on peut bien considérer et on n'hésite pas à dire de plus en plus la vérité qu'il s'agissait d'une grande boucherie, la première guerre industrielle qui a valu des millions de morts, 10 millions de morts militaires, 9 millions de civils, et à ça il faut encore ajouter 21 millions de blessés, plus les réfugiés. On se souviendra par exemple qu'en Belgique, qui comptait juste avant la guerre 7,5 millions d'habitants, eh bien 1 million de ces 7,5 millions iront se réfugier aux Pays-Bas, d'autres iront en France, 250 000 dans le nord de l'Angleterre, etc., etc., avec tous les problèmes que ça peut poser au niveau logistique. Une grande boucherie, donc, dont il ne convient pas de fêter la fin, mais bien de commémorer la mémoire de ceux qui ont vécu cette époque ou qui sont morts, commémorer les victimes qui étaient essentiellement des ouvriers, des paysans qu'on envoyait se battre les uns contre les autres sans qu'ils aient eux-mêmes des reproches à formuler à l'ennemi. Alors dans l'émission d'aujourd'hui, on va parler de certains aspects par lesquels on n'aborde généralement pas la Première Guerre mondiale. C'est aussi la façon dont le français est devenu la langue officielle de la France. Je vais vous donner une série d'exemples à ce niveau. Et puis on verra aussi ce que les gens mangeaient. Et on aura une petite rubrique culinaire. On parlera également culture avec des livres inspiré par le premier conflit mondial et également quelques chansons. Alors c'est aussi une habitude dans cette émission La musique adoucit les mœurs de vous proposer des chansons qui parlent des mêmes thèmes que l'émission. Et pour commencer, on va d'ailleurs vous proposer une chanson qui est une chanson qui date du milieu des années 70, 1975, mais qui fait référence à ce souhait des belligérants au sortir de la Première Guerre mondiale, plus jamais ça, plus jamais la guerre, et donc on disait que c'était la dernière. Ce sont les paroles du début de la chanson La Guerre, une chanson
du GAM, le groupe d'action musicale, extrait de son album Chansons de lutte en Belgique 1974-1977. 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

après cette chanson du Gamme que je vous ai malheureusement écornée, eh bien, en fond sonore, le Wiener Philharmonic sous la direction de Leonard Bernstein dans la symphonie numéro 92, dite Oxford, de Joseph Haydn. Alors commençons par un petit peu de mythologie et entre autres dans l'argument utilisé par une partie du mouvement flamand pendant la Première Guerre mondiale et depuis lors, un argument qui voudrait que les soldats flamands se soient fait tuer parce qu'ils étaient envoyés combattre l'ennemi. Avec des ordres qu'il ne comprenait pas parce que ces ordres étaient donnés en français. Alors vous allez voir dans un instant pourquoi je commence par parler de ça, parce qu'on va parler aussi du français en France, dans les lignes françaises. Alors, l'argument des flamingants n'est pas tout à fait faux, plutôt il est exact, sauf que ils pêchent par omission. En effet, en 1914, les gens du peuple ne parlaient ni le français, ni le flamand, ni le néerlandais. Ils parlaient le dialecte. Les Wallons parlaient Wallon, les Flamands parlaient Flamand. Et les officiers de carrière, en tout cas, eux, avaient généralement fait leurs études en français. Et s'ils connaissaient le Flamand ou le Wallon, c'était tout simplement parce qu'ils parlaient à leur petit personnel, à la servante, au chauffeur, à la cuisinière, etc., dans leur langue de leur région. Quant à la transmission des ordres dans une langue que les soldats ne comprenaient pas, c'est effectivement un mythe, dans la mesure où si les hauts officiers de carrière eux pratiquaient le français et dédaignaient parler autre chose par snobisme, eh bien les sous-officiers, les caporaux, etc., eux étaient des gens issus du peuple et donc traduisaient les ordres du français vers la langue usuelle des soldats qu'ils avaient sous leurs ordres. Alors en France, me direz-vous, le français c'est la langue de la République, donc tous les soldats devaient comprendre les ordres qu'on leur donnait. Eh bien, figurez-vous que non. Et on va en avoir un témoignage à travers un article paru dans le journal de droite Figaro. C'est récemment, c'était le 4 novembre 2018. Un article de Alice Develay qui explique comment la Grande Guerre a fait du français la langue de la nation. Alors, c'est très simple. Les soldats parlaient pour la plupart la langue de leur région. Et donc, un Alsacien ne comprenait pas nécessairement ce que racontait un Breton. Et de ce fait, ils ont dû converser dans une langue qui ressemblait de plus en plus à du français pour pouvoir se comprendre et pour pouvoir comprendre aussi les ordres qui leur étaient donnés. D'autant plus, on va le voir dans l'article, que les langues régionales sont souvent des langues orales et ne donnent donc pas la possibilité d'écrire à la maison à ses enfants, à ses parents, à sa femme, à ses oncles et tantes. Dans la langue régionale, il faut donc obligatoirement passer par une langue dite officielle. Confrontés à l'innommable au cœur des tranchées, les soldats ont dû réinventer la langue en dépassant leur dialecte, écrit Alice Develay. Et elle a rencontré à ce sujet l'historienne Odile Renette, qui précisément donne un certain nombre d'informations sur l'argot des poilus. De la Première Guerre mondiale, écrit la journaliste, les grands écrivains tels Barbus dans le feu, Dorgelès dans les croix de bois ou encore Genevoix dans la boue ont tout raconté.
l'horreur des tranchées, l'odeur de la mort qui grignote les corps, la peur sur le front et à l'arrière. 100 ans après l'armistice, le 11 novembre 1918, leur écriture et a fortiori leurs mots font toujours trembler. L'historienne Odile Roinette est auteure des mots des tranchées, l'invention d'une langue de guerre, 1914-1919, paru chez Armand Collin. Odile Roinette donc revient pour Le Figaro sur cette langue qui dut être inventée pour les besoins de la guerre. Il y a aussi des mots qui n'existaient pas avant la guerre, alors on les invente. Voilà. Alors la journaliste écrit ceci. Boche, zin, zin, on note une centaine de termes d'argot employés par les poilus durant la Première Guerre mondiale. Dans quelle mesure le conflit a-t-il favorisé la diffusion et la création de mots? Odile Roinette répond, la Première Guerre mondiale a constitué un terrain d'invention lexical, mais la plupart des mots attribués à la langue des soldats existaient en réalité avant le conflit. Ils ont en quelque sorte été popularisés et diffusés par le conflit lui-même. Il s'agissait soit de mots issus de la langue orale populaire de l'avant-guerre, soit de mots issus de l'argot militaire. Tous ces termes se sont trouvés mis sur le devant de la scène au moment de la mobilisation, car il y a eu une mobilisation culturelle de grande ampleur qui a touché aussi la langue. Cela n'avait jamais été le cas auparavant à cette échelle-là.

quand les grandes guerres éclatent, les soldats venus de toute la France ne parlent pas la même langue, continue Alice de Velay, le français n'était pas encore la langue de la République. Et là, Odile Renette répond qu'il faut distinguer la langue écrite et l'oralité. L'oralité est un problème considérable pour les historiens de cette période, puisqu'ils ne disposent d'aucun enregistrement sonore de conversations qui se seraient tenues entre soldats. Les dialectes ne s'écrivent pas, ils se parlent. Il y a bien eu de grandes enquêtes qui ont été menées par des linguistes comme Albert Dauza du côté français. Cette oralité reste en partie inaccessible. La conversation ordinaire devait se faire dans les dialectes des régions d'origine des soldats, aussi longtemps que le recrutement régional a subsisté au sein des unités, c'est-à-dire jusqu'en 1915 pour l'armée française. Après, il y a eu un brassage géographique beaucoup plus important. En 1914, la langue nationale est écrite. Mais elle l'est encore difficilement dans certains milieux populaires et dans certaines régions où les particularismes linguistiques demeurent importants, comme en Bretagne, en Occitanie, etc. Et donc, comment faisaient les Alsaciens, les Ch'tis et les Marseillais pour communiquer? Ils parlaient français, continue Odile Rouanette. C'est pour cela que l'on parle de la Grande Guerre comme un événement de langage. Elle a été un moment de diffusion important du français, à la fois à l'écrit et à l'oral, car le français est la langue commune à tous. Les soldats l'ont apprise à l'école primaire, puis durant leur service militaire. N'oublions pas en effet que durant la guerre, il y eut énormément de cas où il était impossible de désigner des objets, des gestes, des situations qui n'avaient pas leur équivalent dans les dialectes. On n'avait pas, par exemple, en occitan, un mot pour traduire le mot « obus ». Donc les soldats jonglaient entre la langue nationale et les dialectes. Ouais, je crois qu'on peut dire encore aujourd'hui, avec des gens issus de l'immigration, qu'effectivement, quand ils parlent entre eux, ils utilisent un certain nombre de mots français qui n'existent peut-être pas nécessairement dans la langue, dans leur langue de pays d'origine, ou alors avec parfois une signification relativement différente. Donc, on avait déjà cet exemple-là pendant la Première Guerre mondiale. Et si on parle de l'Alsacien, du Ch'ti, de l'Occitan, etc., n'oublions pas qu'il y avait aussi, par exemple, 200 000 tirailleurs sénégalais, plus de 60 000 Marocains. Je suppose qu'entre eux, ils parlaient le dialecte de la région. Comme encore aujourd'hui, dans ces régions, on peut entendre ces dialectes, ils ne parlent pas nécessairement tous arabes, de même que dans les populations qui ont émigré en Belgique, venant par exemple du Maroc, eh bien, il y a des gens qui parlent le kabyle, qui parlent le rifin, etc., etc. Donc, 100 ans d'ici, le phénomène était probablement, ou même sûrement, largement supérieur à aujourd'hui.

Et donc, la guerre a été un facteur d'unification de la langue. On parlait aussi pas nécessairement le même français à Paris qu'à Marseille. L'historienne Odile Roinette confirme que ce facteur d'unification de la guerre a été certain. L'écriture, dit-elle, la correspondance familiale s'effectue en français, certes loin des normes de l'Académie française, mais la Grande Guerre a été une expérience d'écriture et de diffusion du français considérable. L'Académie, compte tenu de l'intensité des échanges entre le front et l'arrière, j'ai lu récemment le nombre de lettres qui étaient écrites tous les jours par les soldats à leurs parents, à leurs proches, et également le nombre de lettres qui étaient... donc il y a aussi les parents, les proches qui ont appris à écrire dans un français plus ou moins correct pour pouvoir écrire à leurs soldats au front. Et donc la guerre a consolidé le processus de très longue durée de diffusion de la langue française à l'écrit et également l'alphabétisation. Grâce à l'analyse de correspondance de soldats ordinaires, par exemple de soldats issus du Midi languedocien, on sait que ces combattants demandaient à leur épouse de leur écrire en français. Le français est la langue de la nation et surtout de la nation en guerre. Il est de surcroît un des instruments fondamentaux de promotion sociale.

L'historien doit aussi analyser la question de la langue des tranchées comme une manifestation de la mobilisation patriotique. S'il y a bien des mots de l'argot qui circulent entre les soldats, il y a aussi de la part des acteurs de la mobilisation patriotique une volonté d'attribuer aux soldats un argot des tranchées auquel ils assignent une fonction identitaire. L'argot des tranchées sera en quelque sorte un des attributs du bon soldat. Cependant, on voit bien que ce discours vient d'en haut. S'il recoupe des usages, il en exagère souvent la fréquence et surtout, il nivelle les pratiques en gommant la complexité des situations et la diversité des origines et des expériences à l'intérieur de la communauté des combattants. Beaucoup de mots étaient relativement, voire très peu utilisés, toutefois il est vrai que l'argot des tranchées était ressenti comme un vecteur de patriotisme. Alors, il y a aussi un autre phénomène qui est l'euphémisation de la violence vécue dans le discours combattant. Et donc là, il s'agit d'une vieille tradition militaire. En minimisant l'horreur, on déréalise la violence. On va donc utiliser des euphémismes pour caractériser des choses horribles, des choses dramatiques. Et il s'agit quelque part de protéger aussi les gens qui vivent cette expérience ou dont les proches vivent cette expérience. Et donc, ce phénomène semble avoir une fonction cathartique, celle de dire donc l'indicible. Si ces mots d'argot ont été créés pour ne pas être compris des civils, écrit Odile Rouanette, ils ont aussi été inventés pour désigner des choses indicibles ou des objets qui n'avaient pas d'équivalent dans la langue. L'euphémisation de la violence vécue dans le discours combattant appartient à une vieille tradition militaire. En minimisant l'horreur, on déréalise la violence. Ce phénomène a été particulièrement fort durant la Première Guerre mondiale. Le mot « marmite », par exemple, qui appartient au registre de la vie domestique, une casserole, donc une marmite, désignait en fait un obus de gros calibre, capable de produire des dégâts considérables. Le désigner ainsi, donc comme un outil de cuisine, permettait à la fois de suggérer sa taille et potentiellement sa dangerosité, tout en la neutralisant, grâce à ce rapprochement avec un objet du quotidien utilisé dans le temps de paix. Les soldats jouaient ainsi avec des registres sémantiques différents, de même qu'ils ont modifié le sens de certains mots. Le mot « embusqué », par exemple, qui désignait un soldat débrouillard, est devenu pendant le conflit un terme péjoratif, utilisé pour stigmatiser les hommes suspectés de vouloir échapper au danger et de rompre ainsi le consensus patriotique. Peut-on alors parler d'une langue des poilus, demande Alice Develay. Et l'historienne, là, Odile Rouanette, relativise. Elle dit le mot poilu vient justement de cet argot d'avant-guerre qui a été diffusé durant la Première Guerre et avec lequel les soldats entretenaient un rapport ambigu. Ils l'utilisaient parfois, dans certaines circonstances, entre eux, mais parfois aussi ils refusaient que les civils l'emploient à leur égard. Le mot poilu est une allusion au courage physique et à l'endurance. Il fait référence à un système de représentation qui faisait depuis longtemps de la pilosité corporelle un marqueur de virilité. Le mot a été popularisé au cours de l'année 1914, mais bien moins que le mot « boche », généralisé partout pour désigner l'allemand. La langue des combattants, c'est en réalité la langue de tout un chacun, avec des mots inventés pour traduire les réalités de la guerre en cours. Alors, j'avais, dans une précédente émission, expliqué d'où venait le mot « boche ». Alors, pour ceux qui avaient raté l'épisode, en fait, c'est la contraction de Al Bosch, qui lui-même est un dérivé d'un autre mot. Et on parle parfois encore, moi j'ai encore entendu certaines personnes qui disaient de manière péjorative pour qualifier les Italiens des Italoches. Eh bien, ici, on a la même chose avec les Allemands, donc, qu'on a caractérisé avant la Première Guerre mondiale de Al Bosch, et puis le mot est devenu Bosch.
et c'est resté dans les mémoires à ce titre-là. À remarquer aussi que dans chaque langue, français, anglais, allemand, etc., les termes ne sont pas nécessairement les mêmes. On qualifie parfois les soldats d'autres termes, par exemple un piot pour parler d'un soldat en Belgique. On a parfois des qualificatifs un peu moins dignes, en qualifiant par exemple les Anglais de roast beef. Et donc on invente des mots pour répondre à une réalité, la réalité de la guerre, des mots qui n'existaient pas ou alors dans des sens qui n'étaient pas le sens au début de la guerre. Et il y a également des mots qui viennent justement des colonies, puisqu'un certain nombre de soldats des colonies, même un nombre certain, des centaines de milliers de soldats des colonies dans les différentes armées, ont apporté chacun leurs mots. Et c'est pour terminer l'article et l'interview que l'historienne Odile Roanette parle de ces mots datant d'avant-guerre qui ont été popularisés durant la Première Guerre mondiale et qui sont restés dans la langue familière. Et elle donne l'exemple du mot « nouba ». Faire la nouba, c'est faire la fête dans l'argot populaire. Cela vient de la langue des soldats coloniaux. Le ramdam, lui, est une transformation du mot ramadan, ramadan. Le terme toubib, qui désigne le médecin, vient d'un mot arabe. Il est transféré dans les usages oraux par des soldats qui étaient présents en Algérie depuis 1830. Les mots pinard et parigot ne sont pas nés durant la guerre, contrairement à ce que l'on peut dire. Ils sont bien antérieurs. Par contre, le mot « no man's land » est un exemple de néologisme, donc un mot créé parce qu'il n'existait pas. C'est un terme emprunté aux Britanniques par l'armée française pour désigner donc la zone de haute létalité, là où on mourait beaucoup, entre les deux lignes ennemies, une zone qu'on ne traversait qu'au prix de massacres sans nom. Peu de mots nés pendant le conflit lui-même sont restés dans les usages et ils sont plutôt liés à des inventions techniques. Alors, l'exemple type, c'est évidemment le mot « tank » pour désigner un blindé, puisque les tanks n'existaient pas avant, les blindés n'existaient pas avant le conflit, ou en tout cas pas du tout dans cette forme-là, dans la forme dont on les connaît encore aujourd'hui, c'est-à-dire un véhicule automobile qui fonctionnait de manière blindée, de manière à pouvoir résister au feu de l'ennemi. Un article donc de Alice Devlet qui était paru dans le Figaro du 4 novembre 2018.

0: Alors, on va quitter la symphonie numéro 92 de Haydn, interprétée, je vous le rappelle, par le Wiener Philharmoniker et sous la direction de Leonard Bernstein, pour vous rappeler que vous êtes à l'écoute de La musique adoucit les mœurs, l'émission de Radio Air Libre. Poursuivre une chanson de Monteus. Alors Monteus, c'est un cas un peu particulier, chanson populaire, chanteur populaire, auteur de nombreuses chansons. Il fait partie du courant de socialiste, on va l'appeler comme ça, pacifiste de l'avant-guerre. Et puis, il change son fusil d'épaule, c'est vraiment le cas de le dire. Au début de la Première Guerre mondiale, il écrira de très belles chansons bellicistes. Et Renaud disait, s'il ne voulait pas retourner sa veste, il n'avait qu'à mettre un blouson. Ça résume bien la situation de Monteus, qui, après le conflit, va à nouveau écrire des chansons antimilitaristes, dont une qui est restée célèbre, qui n'est pas une chanson écrite pendant la guerre, mais qui a été écrite un certain temps après la fin de la guerre. Il s'agit de « La butte rouge », qui est un équivalent, comme vous le savez, du côté allemand. Et là, on ne parle pas de la butte rouge, mais bien de la tranchée d'Der Graben. Mais écoutons Renaud, une des nombreuses interprétations qui existent de cette chanson, La butte rouge.
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0: continue cette émission La musique adoucit les mœurs avec un fond sonore. Harry Sweets, Edison dans Willow Weep for Me. On va parler popote. Il y a d'ailleurs des chansons de la Première Guerre mondiale qui parlent de la roulante, c'est-à-dire la cantine, la cuisine qui se déplaçait le plus proche possible du front pour quand même fournir un dîner plus ou moins pas tout à fait froid aux soldats. Et donc pour cela, il fallait essayer d'arriver le plus loin possible, le plus proche possible du front. Alors un article paru dans Libération le 9 novembre 2018, sous l'écriture, les doigts de Jackie Durand, et ça s'appelle « Papy de la Nation ». Vous savez que Libé est toujours très fort pour faire des jeux de mots dans les titres, et plutôt que « Pupi de la Nation » qui sont donc les orphelins. Voici donc les papilles de la Nation, question de savoir ce que les gens mangeaient ou comment ça fonctionnait au niveau des cantines, etc. Et surtout, ce qu'on faisait dans certaines circonstances à travers le témoignage d'une personne, à savoir un grand-père. C'est l'histoire, écrit Jackie Durand, d'un petit paysan du Morvan, parti à l'âge de 20 ans à la guerre en 1914. C'est l'histoire de mon grand-père qui, le 11 novembre 1918 à 11h, entendit le clairon sonner le cessez-le-feu de l'armistice. De ses 4 années dans l'enfer de cette première boucherie industrielle mondialisée, il me reste une tranche de mémoire liée à la nourriture. Chaque Noël, mon grand-père nous préparait le brûlot. Il partageait autrefois avec ses camarades de tranchée quelques fruits enrobés de sucre qu'il flambait avec un peu d'eau de vie. Nous regardions alors les flammes bleues de l'agneaul lécher les quartiers d'orange tandis qu'il égrenait ses souvenirs de rata. La gamelle de lentilles truffée de cailloux et de bouts de ferraille, le sempiternel singe, autrement dit le bœuf en boîte. Blessé, il fut envoyé en convalescence à l'hôpital de Carcassonne où il découvrit un fruit inconnu, jaune et curieusement courbé, la banane. Ses compagnons de chambrée l'avaient recraché avec dégoût après avoir avalé la peau. Mon grand-père lui avait épluché sa banane en regardant faire un Parisien, comme il disait en riant. Après la guerre, la gamelle de soldat a servi à faire le caramel des gâteaux de riz que nous mangeons en famille. Mon grand-père nous a transmis que la nourriture, c'est la vie, le goût de la vie, c'est tenir bon. Partagé, parfois même avec les ennemis déclarés de la tranchée d'en face, nourrir les autres au péril de sa vie pour que leurs frères d'armes trouvent un peu de réconfort autour d'un quart de soupe. Des soldats sont morts en tirant la cuisine roulante entre les trous d'obus. Un texte donc de Jackie Durand paru dans Libé le 9 novembre 2018. Un petit souvenir lié à la nourriture et à la Première Guerre mondiale, mais un peu surprenant. Vous allez dire, moi, j'ai pas participé évidemment à la Première Guerre mondiale, ni même à la Seconde, ni même à mai 68. Mais bon, l'anecdote est la suivante. Dans les mouvements de jeunesse, le scoutisme, etc., on utilise parfois du matériel qui est aussi du matériel militaire, comme une pelle de tranchée pour creuser un trou dans la prairie, pour faire ci ou pour faire ça. Et puis, on avait dans notre groupe une baïonnette allemande de la guerre de 14. Un outil assez formidable parce qu'il permettait de faire pas mal de choses et entre autres de retourner la viande dans le poêlon qu'on faisait chauffer sur le feu de bois ou après ça sur le camping gaz. La baïonnette allemande de la guerre de 14, qui était aussi utile pour tailler un bout de bois, pour faire plein de choses. Et donc, comme quoi, vous voyez que ça peut servir aussi, ce matériel militaire, à faire des choses tout à fait civiles et pacifiques. Une chanson pleine d'humour pour continuer, qui se moque gentiment de la guerre. Il s'agit de Georges Brassens, bien sûr, et la guerre de 14-18.
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Et on continue cette émission La musique adoucit les mœurs avec en fond sonore Pomp and Circumstances, marche de Edouard Elgar, interprété par l'Orchestre symphonique de la radio tchécoslovaque et sous la direction de Adrian Lipper. Pour parler musique et pour parler aussi livres, alors bien sûr, il y a eu de nombreux livres écrits, des milliers même, en français, rien qu'en français, écrits à propos de la guerre de 14, parfois par des gens qui y avaient participé. Alors on a déjà cité quelques-uns plus avant dans l'émission. J'ai ici une liste tout à fait limitative de quelques ouvrages restés célèbres. Le feu de Henri Barbusse, bien entendu. Voyage au bout de la nuit de Louis-Ferdinand Céline, en tout cas le début du bouquin qui commence effectivement pendant la guerre de 14. Blaise Cendrars qui voyage au bout de la nuit de Louis-Ferdinand Céline, en tout cas le début du bouquin qui commence effectivement pendant la guerre de 14.

guerre entre les Autrichiens et les Italiens. Et par la suite, il se retrouvera à Paris. Ernest Hemingway, donc, en anglais, là. Sébastien Japrisot, qui lui avait écrit le livre « Un long dimanche de fiançailles », qui a évidemment donné lieu au film bien connu. Joseph Kessel, lui, c'est très simple, il a intitulé son livre « Première guerre mondiale ». Le chercheur d'or, c'était écrit par Le Clésio. André Louès a écrit, lui, 14-18, « Les refus de la guerre ». Et évidemment, c'est une liste non limitative.

plus près de nous, un recueil intitulé « Quelle connerie, la guerre » et réalisé, c'est en fait une compilation de textes qui parlent effectivement de la guerre en général et des conflits en général. Et c'est Jean-Paul Barras qui a compilé ce travail avec l'aide de quelques-uns. Et cela a donné lieu à un spectacle, enfin plutôt une lecture-spectacle, intitulé évidemment « Quelle connerie, la guerre » où les textes extraits de cette anthologie sont lus et ils sont mis en situation par Jean-Paul Barras lui-même.

Alors, on a parlé de l'influence de la Première Guerre mondiale sur le langage. Il y a un médium aussi qui va être utilisé largement pendant la Première Guerre mondiale. Ça va vraiment devenir un moyen d'expression populaire très important. Il s'agit des chansons. Alors, plusieurs sortes de chansons. Il y a des chansons bellicistes, il y a des chansons pacifistes qui existaient déjà parfois avant le début du conflit. Et puis, il y a toute une série de chansons qui vont sortir de la bouche des soldats. Et un des trucs classiques qui est encore parfois utilisé aujourd'hui, c'est de prendre une chanson connue, l'air d'une chanson connue, et d'écrire de nouvelles paroles sur cette musique. Alors, on aura toute une série d'exemples, comme par exemple « La petite tonkinoise », qui devient ma mitrailleuse, pour parler de ce cas-là. D'autres chansons arriveront, seront écrites spécialement. On parlera du pinard, par exemple, la roulante, dont je vous parlais il y a un instant, qui parle forcément de quelque chose qui intéresse fort les soldats, c'est d'avoir à manger. Le veilleur, également, une chanson composée par René Clausier, un zouave. La Madelon, bien entendu, qui a connu son heure de gloire au point que certains soldats anglais pensaient qu'il s'agissait d'une sorte d'hymne national français. Les Français pensaient que Tipperary, par exemple, It's a Long Way to Tipperary, était-elle un hymne national, si pas irlandais, anglais. Dans les compositeurs classiques, il y a Claude Debussy, qui, bien que très malade, a composé une chanson de Noël patriotique en 1915. Ça s'appelle « Les enfants n'ont plus de maison ». Quant aux soldats qui en avaient marre et qui auraient voulu mettre crosse en l'air, eh bien, il y a la fameuse chanson de Craon qu'on a déjà eu l'occasion de vous présenter à bien des occasions et dans des versions très différentes dans cette émission, la musique adoucit les mœurs.

La commémoration de la fin de la Première Guerre mondiale donne également l'occasion d'une série d'expositions, que ce soit au musée Bellevue ou au Mondaneum, musée Bellevue à Bruxelles, près de la Place Royale, évidemment, Place des Palais. Le Mondaneum à Mons ne reste pas en reste, justement. La paix n'est pas un état naturel, est un long processus de construction. Dans toute l'Europe, au fil des décennies, des sites de patrimoine racontent l'histoire d'hommes et de femmes qui ont travaillé à bâtir la paix, contribuant ainsi au projet européen. Et un de ces constructeurs de paix, c'est effectivement le prix Nobel de la paix, Henri Lafontaine, comme vous le savez, qui, avec son camarade Hautley, ont vraiment mis sur les fonts baptismaux ce fameux Mondaneum qui présente, en cette occasion de la fin de la commémoration du centième anniversaire de la fin de la Première Guerre mondiale, une exposition intitulée « L'Europe commence ici, les architectes de paix ». Cette exposition met l'accent sur deux aspects, sur deux laboratoires de paix, l'un au niveau du droit, l'autre au niveau de la culture. Il s'agit du Palais de la Paix à La Haye et le Mondaneum d'autre part, deux sites qui ont été labellisés label du patrimoine européen.

Alors, on va tout doucement arriver à la fin de cette émission. Je voulais encore vous passer une chanson qui ne date pas de la période de la guerre, mais juste après, et qui est due à un auteur qui a commis des centaines de chansons, mais particulièrement des chansons bellicistes, des chansons à la gloire de la guerre, à la gloire des soldats, etc. etc. Il s'agit de Théodore Botrel. Alors, Botrel, c'était un chanteur breton, qui a chanté en breton, qui a chanté la Bretagne, etc., etc., avec des chapeaux ronds et tout le saint-ouen-toin. Bref, on pouvait l'attendre sur un autre registre que celui de la chanson de guerre. Néanmoins, c'est un de ses faits de guerre, j'allais dire, le fait d'avoir écrit des chansons qui parlaient de la guerre, même après la fin de celle-ci. Et c'est le cas de la chanson que je vous propose, chantée d'ailleurs par Théodore Botrel lui-même, « Pour nos morts, sonnez clairons ».

des morts tombés pour que la France vive encore. Voici la paix. Après les sourds des profondis, chantez-leur, ô clairon, de votre voix sonore, les refrains martiaux qu'ils ont aimés jadis. Ils n'ont pas oublié la discipline ancienne qui les jetait debout au lever du soleil. Ils comprendront bien mieux votre voix que la mienne. Clairon, donnez-leur le réveil. Vous avez entendu le rude appel du cuivre, ô vous dont nous parlons en frémissant d'orgueil. Et Dieu, pour un instant, vous permet de revivre devant les bien-aimés qui portent votre deuil. Hors du charnier qui va de la Flandre à l'Alsace, vous vous êtes dressés silencieux et doux. Officiers et soldats, chacun est à sa place. Clairon, prenez le garde à vous. Comme maintenant votre âme si vaillante d'orgueil, d'amour, de joie aussi va tressaillir, comme tremble un martyr devant la croix sanglante pour laquelle il a su longtemps saigner, souffrir. Car c'est pour vous montrer l'étendard tricolore pour lequel à 20 ans vous entrez au tombeau que je vous ai voulu debout, là, tout encore. Clairon, donnez-leur au drapeau. Mais ô nos morts tombés joyeux pour la patrie, afin que son renom soit plus fier et plus grand, vous espérez encore une autre sonnerie, la dernière par vous entendue en mourant. Celle qui nous promet la goutte à boire, celle dont le rythme entraînant fera que nous mourrons comme vous, si la France au combat nous rappelle. Sonnez-nous la charge, ô clairon!

seul Dieu, tombé pour le salut du monde, mais à jamais vivant dans notre souvenir, rentrez tous à présent dans la glèbe féconde, où grâce à vous, plus beau va germer l'avenir. Et vous, clairons ardents, que votre voix rageuse se modère un instant, se radoucisse un peu pour chanter à nos morts une ultime berceuse, en leur sonnant le couvre-feu.

C'était donc Théodore Botrel qui nous interprétait Pour nos morts sonner clairon, enregistré en 1920 avec les clairons de la garde républicaine. Un hommage militaire donc. Alors rappelons tout simplement quelques chiffres. 10 millions de morts militaires, 9 millions de morts civils, 21 millions de blessés. Un jeune homme sur trois tué en France. Et à ça, il faut ajouter donc les éclopés, les réfugiés, etc., etc. Y a-t-il à ce moment-là moyen de fêter la victoire, de commémorer, et de quelle façon, d'avoir des défilés militaires à la gloire des anciens combattants? Oui, non, les avis sont partagés, comme vous le savez. Il y a en tout cas eu quelque chose qui a été fait après la guerre, immédiatement au sortir de la guerre. Ça a été effectivement de faire des monuments aux morts, de glorifier, etc. C'était peut-être tout simplement une nécessité. Pouvait-on avouer à ces dizaines de millions de victimes qu'ils étaient morts, qu'ils avaient été blessés, qu'ils avaient été réfugiés pour rien, pour des prunes, pour nada?

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4: Depuis les Gilets jaunes, on se rend compte que le mouvement populaire est en train de se prendre une grosse claque par les forces de l'ordre. Ce qui s'est passé à Sainte-Soline, on a été traumatisés dans les corps, dans les esprits. La violence d'État, elle est démente. Cette impunité des forces de l'ordre, là, elle n'est pas possible dans un État de droit. C'est pas le monde dont on veut. La France ne peut pas continuer à se gargariser d'être un État soi-disant démocratique, un État de droit. Où est née la Déclaration des droits de l'homme ? On a été montré du doigt par l'ONU. C'est quoi ce délire que vous êtes en train de faire subir au peuple français ? Et cette lutte collective, on le redira jamais assez, c'est une lutte collective pour l'intérêt commun. On se bat pas pour des intérêts privés, on se bat pour toutes et tous.
5: Et le bien commun et vital qui motive cette lutte, c'est l'eau, sans laquelle il n'y a pas de vie. Et derrière le vol et le saccage de l'eau, les ravages engendrés par l'agro-industrie, lutte contre les méga-bassines et leur monde. 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Seconde partie de la restitution du procès du 27 mai 2026 au tribunal de Poitiers où étaient convoqués quatre porte-paroles de leurs collectifs et syndicats respectifs. Julien Leguet, co-porte-parole de Bassine Non Merci, Benoît Feuillu, co-porte-parole des Soulèvements de la Terre, Nicolas Giraud et Benoît Jaunet, co-porte-parole de la Confédération Paysanne. Tous les quatre injustement accusés d'être organisateurs de la manifestation du 25 mars 2023 à Sainte-Soline. Injustement, car un porte-parole n'organise pas. Il porte la parole de son organisation. Et comme en décembre 2025, vous allez suivre le procès grâce à de géniales comédiennes qui interprètent l'audience au fur et à mesure que leur arrivent des informations du tribunal.

0: Monsieur Garrigue.
1: Oui.
0: Monsieur Forst et Selnick, la COP de l'eau, la coordination rurale des Deux-Sèvres, monsieur Bito, les témoins. Je vous rappelle le déroulé. Rappel de la procédure, rappel des faits de la cour, audition des témoins, audition des parties civiles, les questions des parties civiles, puis plaidoirie civile, avocat général et vos conseils. Je vous indique qu'il est interdit de filmer ou d'enregistrer. Monsieur Jaunet, quelle est votre date et lieu de naissance et est-ce que vous pouvez me redonner votre adresse ?
2: Je suis née le 3...
0: Votre adresse n'est plus le 15 rue des Lilas ?
2: J'ai changé.
0: Monsieur Giraud, quelle est votre date de naissance ?
3: Je suis née le
0: 30... Ah bah ça commence mal, hein, on n'a pas les mêmes. Alors nous faisons corriger. Monsieur Leguet, même question ?
4: J'habite au 3...
0: Monsieur Garrigue, même question.
3: Je suis née le 30...
5: Allez la cucaracha, la cucaracha.
0: Vous avez été poursuivi pour les faits suivants. Organiser une manifestation interdite sur la voie publique. Le tribunal de Niort avait alors déclaré les peines suivantes. Nicolas Garrigue, 3 mois de sursis, interdiction de territoire des Deux-Sèvres et interdiction du port d'armes. Nicolas Giraud, 1 000 euros d'amende et interdiction du territoire des Deux-Sèvres et interdiction du port d'armes. Benoît Jaunet, 1 000 euros d'amende, interdiction du territoire des Deux-Sèvres et interdiction du port d'armes. Julien Leguet, 3 mois avec sursis et interdiction des territoires de Mauzé-sur-le-Mignon et Sainte-Soline. Je rappelle les faits. Septembre 2021, des contestations de collectifs ont été l'occasion de dégradations, notamment le 29 octobre 2022. En dépit de l'interdiction de la préfecture le 25 mars, les manifestants ont manifesté. Monsieur Jaunet, Giraud, Garrigue, Leguet étaient présents et ont pris la parole sur place. Des documents étaient distribués à tous sur les sites des collectifs. Le 10 mars 2023, on a pu lire « On va se blinder derrière les élus ». Ou encore « Il y a un tuto pour découper des tuyaux à la meuleuse ». Le 13 mars 2023, un communiqué de presse bassine était publié suite à l'interdiction de manifester, avec le lien d'un fil Telegram pour se rendre à la manifestation, avec à la fin les noms de Monsieur Leguet et Monsieur Feuillu. Feuillu, c'est le nom de Nicolas Garrigue des Soulèvements de la Terre dans ses prises de parole publiques. La préfecture a édité des interdictions sur 17 communes, des interdictions de manifestation. Mais des actions menées par des manifestants sur voie ferrée, puis convois avec 10 tracteurs. On a une vidéo avec Monsieur Leguet et Monsieur Garrigue qui courent avec tracteur, qui quittent la nationale sur le bord d'un champ. Monsieur Jaunet et Monsieur Giraud qui parlent à la foule au niveau du rassemblement. Bon, après, colonel Bastieu, blablabla, contact avec Nicolas Giraud, qui accepte de répondre au colonel, il demande de laisser passer les blessés, laisser passer les secours. Le colonel parle de flottement entre les organisateurs, sur continuer ou non la manifestation. Les essences se sont poursuivies, Benoît Jaunet, qui proposait par Nézé, la préfète, très bon côté tracteur, c'est tombé quand Benoît Jaunet a voulu dire où serait ce tracteur, ce n'est super, avec de nombreux blessés, Bref, sur le rapport que je viens de faire, est-ce que vous souhaitez prendre la parole ou est-ce que c'est conforme à la réalité ? Monsieur Jaunet, c'est par là que ça se passe.
6: Je n'ai rien à déclarer. Je n'ai rien à déclarer non plus. Je n'ai rien à déclarer non plus. Je n'ai rien à déclarer non plus.
0: Mais bon, est-ce que vous répondrez aux questions ?
6: Seulement sur la personnalité et je ferai une déclaration.
7: Seulement sur la personnalité et je ferai une déclaration.
6: Seulement sur la personnalité et je ferai une déclaration.
7: Seulement sur la personnalité et je ferai une déclaration.
0: Bon, bien, nous n'allons pas développer les faits puisque vous ne voulez pas répondre aux questions. Nous allons vous écouter pour vos déclarations. Bon, je ne sais pas si c'est à vos conseils sur les statuts de la Confédération de Paysannes, mais la seule chose que nous avons, c'est l'attestation qui dit comment vous vous êtes organisé. Mais que dire de vos statuts avec vos rôles internes ?
7: Je ne souhaite pas m'exprimer sur les faits.
0: Mais ce n'est pas les faits ! Vous pouvez répondre sur le fonctionnement de la Confédération paysanne.
7: Je m'en remets à mon avocate en dehors des questions de personnalité.
0: Monsieur, vous faites partie de l'organe exécutif du syndicat ? Vous ne savez pas, d'accord. Bon, allez-y, monsieur Giraud.
8: Et les déclarations au prochain épisode.
1: Bravo.
8: Suite du procès du 27 mai 2026 au tribunal de Poitiers, audience suivie et brillamment restituée par des comédiennes avec un léger décalage.
7: Bien, nous allons maintenant entendre Monsieur Giraud pour sa déclaration. Monsieur Giraud, c'est à vous.
9: Depuis la naissance de ces projets de stockage, la Confédération paysanne s'est impliquée dans la lutte pour la préservation et le partage de l'eau et contre les méga-bassines de Poitou-Charentes. En tant que syndicat paysan, nous nous opposons aux méga-bassines qui engendrent le détournement de l'eau au profit de quelques-uns et entérinent un partage inéquitable au sein du monde agricole. De nombreux paysans sont pris au piège d'un système dévastateur et le seront encore un peu plus avec ces projets mortifères. C'est notre tâche de syndicalistes que de leur proposer une autre issue. Cet accaparement de l'eau se fait au détriment de la majorité des agriculteurs, ceux non irrigants et ceux non connectés aux méga-bassines. L'agriculture a besoin d'eau, mais avant tout dans les sols, puisqu'en France, plus de 93% des agriculteurs n'irriguent pas et ne bénéficient que de l'eau qui tombe et de l'eau présente dans les sols. Nous devons donc collectivement choisir et établir quelle agriculture nous voulons et pour produire quelle alimentation, et définir ce qu'il sera indispensable d'irriguer demain pour bâtir notre souveraineté alimentaire. L'objectif étant de construire une agriculture productive et rémunératrice pour toutes et tous. Pour toutes ces raisons, oui, j'étais présent à cette manifestation interdite du 25 mars. On me voit répondre à la presse ou arriver avec le cortège de tracteurs notamment. Je faisais mon job de syndicaliste et de porte-parole nationale de la Confédération paysanne. C'est à ce titre que j'ai réalisé ces différentes tâches. Toutes nos décisions sont prises collectivement. Je les applique ici lors de cette manifestation pour porter la voix de milliers de paysannes et de paysans. Je n'ai pris aucune décision ou initiative individuelle, mais j'ai seulement assumé publiquement et politiquement les décisions prises dans nos instances nationales par les membres de notre comité national. Donc oui, j'y étais en tant que porte-parole de la Confédération paysanne, mais non, je n'en étais pas organisateur. Je n'ai fait que mon travail de syndicaliste paysan, engagé dans la défense des paysannes et paysans et la préservation d'un commun. D'autre part, et pour finir, nombre de ces bassines, dont celle de Sainte-Soline, ont été, depuis nos mobilisations jugées, illégales ou surdimensionnées. Est-ce que cela ne démontre pas notre légitimité à agir alors que ces constructions sont aujourd'hui majoritairement et illégalement toujours utilisées? J'ai décidé de ne pas répondre aux questions et de faire valoir mon droit au silence. Je vous remercie de votre écoute.
10: S'il vous plaît, silence dans la salle.
7: Monsieur Giraud, avez-vous lu les statuts de la Confédération paysanne?
9: Je réponds sur le personnel, mais pas pour la Confédération, je laisse mon avocate répondre.
7: Ah, alors justement, votre avocate, Madame Marchesso, a dit un truc très intéressant. Elle a dit, je cite, « La Confédération des Deux-Sèvres et du National sont deux entités différentes, donc les statuts sont différents. » Et je dis, moi, un secrétariat départemental met en œuvre le National et le porte-parole représente. Le porte-parole fait partie de l'organe exécutif du syndicat. Vous avez lu les statuts? Vous savez que vous faites partie du comité exécutif? Vous ne savez pas? Ok, vous ne savez pas. Très bien. Eh bien, monsieur Jaunet, c'est à vous pour votre déclaration.
9: Je me présente devant vous en tant que paysan engagé et concerné par le changement climatique. Celui-ci me touche directement malgré que je pratique, comme tant d'autres paysans régulièrement invisibilisés, une agriculture résiliente sur ma ferme. Partage les ressources, montre qu'une autre agriculture est possible. Je suis inquiet de ses conséquences dans ma vie quotidienne et également dans mon travail. Je suis également inquiet de l'inaction de l'État, voire du recul pris pour modifier durablement les orientations agricoles, pour accompagner tous les paysans dans le changement de pratique et l'adaptation au dérèglement climatique. C'est dans ce cadre-là que, comme tant d'autres, j'ai participé à la manifestation du 23 mars 2023 à Sainte-Soline. Je fais partie de ceux qui pensent qu'il vaut mieux empêcher la construction d'une méga-bassine
0: tant qu'elle n'a pas toutes les autorisations, plutôt que d'attendre qu'elle soit déclarée illégale pour la déconstruire. Car une réserve d'eau de cette taille, ça ne s'efface pas comme ça du paysage et cela laissera des traces indélébiles sur un territoire. Depuis 2019 et jusqu'à récemment, j'étais également porte-parole de la Confédération paysanne des Deux-Sèvres, ce qui consiste principalement à rendre publiques des décisions, orientations et revendications prises collectivement au sein de notre comité départemental. Cela implique également de les développer, aussi auprès de la préfecture, de ses services et des médias locaux. En tant que porte-parole, nous n'avons aucun pouvoir de chef, d'initiative personnelle et encore moins d'organisateur de manifestations. C'est bien dans ce cadre que j'ai dialogué avant, pendant et après la mobilisation avec Madame la Préfète et ses services. Avec l'arrêt de mes responsabilités, je perds ce statut d'interlocuteur privilégié. Maintenant, d'autres paysans des Deux-Sèvres ont pris le relais. Dans cette journée du 25 mars, après avoir fait mon rôle de porte-parole sur une tribune, je suis partie manifester. J'ai découvert le camp militaire retranché, prêt à tout. Jusqu'à mutiler des corps de manifestants de tout âge, venus revendiquer le partage d'un bien commun, l'eau. Des milliers de gendarmes, armés jusqu'aux dents, étaient là pour protéger coûte que coûte ce tas de terre et ainsi défendre des intérêts privés. En milieu d'après-midi, j'ai fait mon devoir de citoyen et utilisé mes relations de porte-parole pour négocier auprès de la préfète Dubé la venue des secours au plus près des plus graves des blessés. Je suis allée seule, entre les grenades et les cailloux, chercher les médecins militaires pour prodiguer les premiers secours. Je suis revenue choquée et marquée par cette violence. À mon retour, je craignais que celle-ci ait été voulue et orchestrée jusqu'aux plus hautes sphères de l'État. Depuis, les enquêtes journalistiques l'ont largement prouvé. Aujourd'hui, et avec ce que j'ai fait, vu et vécu ce 25 mars 2023, je ne comprends toujours pas pourquoi moi, comme mes collègues, nous nous retrouvons ici jugés personnellement. Merci de votre attention, je n'ai rien d'autre à déclarer. Je laisse mon avocate compléter ma défense.
1: Bravo.
9: Merci, monsieur Jaunet. Monsieur Leguet, c'est votre tour, allez-y.
7: Madame, messieurs les juges, j'ai pu déjà dire au sein de cette cour mon implication dans le mouvement anti-bassine en tant que coporte-parole du collectif Bassine Non Merci. Je n'en suis ni chef, ni même un maillon essentiel. Notre mouvement est un mouvement horizontal où les décisions et les responsabilités sont partagées par ses membres individuels et les organisations collectives, syndicats, associations, partis qui les composent. Hormis ce mandat de coporte-parole qui m'expose et fait que je comparais une troisième fois devant vous, le 25 mars 2023, je n'étais qu'un manifestant parmi 30 000 autres. Je n'ai pas participé aux choix et stratégies de déploiement des cortèges. Je n'ai pas conduit de cortège ou donné de consignes durant la manifestation, ni même approché la bassine. Le 25 mars 2023, j'étais, vous le savez, sous le coup d'une sanction judiciaire qui m'interdisait et m'interdit encore de paraître sur les communes de Sainte-Soline et de Mauzé-sur-le-Mignon pour la raison que deux mégabassines y ont été construites. Avec mes proches, mes filles, ma compagne, mes camarades, il a été convenu que je ne franchirais pas ce Rubicon, sachant que si je bravais cet interdit, c'est l'enfermement à la prison de Vivonne qui m'était promis. Le 25 mars, je me suis arrêtée au milieu de cette longue marche qui conduisait mes camarades vers une pluie explosive déclenchée par les forces de l'ordre, aux ordres de leur hyper-hiérarchie militaire et du ministre Darmanin. Ce jour-là, nombreux d'entre eux ont jubilé des blessures qui nous ont infligées, tout en proférant des insultes pleines de haine et de mépris. Le 25 mars 2023, j'ai assisté impuissant au drame qui se passait devant mes yeux, là, dans cette grande plaine sans haie. Je voyais ce macabre feu d'artifice à 3 km de la bassine où je m'étais arrêtée. C'est quand j'ai vu passer la première ambulance que j'ai pris conscience de la gravité de ce qui était en train de se passer. J'ai alors couru vers le seul endroit où ma carcasse et ma paire de bras pouvaient être utiles, au campement, pour aller porter secours et soins à tous les camarades qui étaient rapatriés. Le 25 mars 2023, j'ai brancardé des dizaines de camarades, visages fendus, yeux sortant de leur orbite, chair des jambes lacérées par les éclats des engins explosifs de la gendarmerie. Le 25 mars 2023, j'ai appris que deux camarades étaient entre la vie et la mort. J'ignorais leur prénom. Le 25 mars 2023, et les semaines qui ont suivi. J'ai dû envisager prendre la parole pour commenter dans les médias et au nom du collectif la mort de Michael, la mort de Serge. Serge et Michael ne sont pas morts. Eux, Alix, Olivier et tous les autres se reconstruisent depuis ce jour. Ils sont debout et encore plus déterminés à lutter pour l'eau, à lutter pour la vie, toutes les formes de vie. Mesdames, messieurs les juges, l'horreur de Sainte-Soline n'a pas éteint les mobilisations de la lutte contre les méga-bassines. Condamner quelques supposés leaders ne l'éteindra pas non plus. Car il n'y a pas de leaders, seulement des personnes qui ont ouvert les yeux sur le péril que nous font courir ces infrastructures. Rappelons-le aussi, les méga-bassines présentent de véritables tares sur le plan juridique. À ce jour, la bassine de Sainte-Soline doit être considérée comme illégale et que le rapporteur public a demandé le 5 mai la destruction de 5 bassines en Charente-Maritime. Marcher pour la fin des méga-bassines est d'intérêt public. Condamner les personnes qui ont pris la parole pour le dire, c'est aussi et malheureusement menacer l'existence de ces marches et donc laisser une voie royale à l'accaparement en toute illégalité de la ressource en eau. No Bassaran, merci de m'avoir écouté.
9: Merci monsieur Leguet. J'ai juste une question. Il a été proposé une manifestation autour de la bassine de Sainte-Soline avec les tracteurs, avec les drapeaux. Ce qui a été refusé, c'est qu'il soit procédé à des dégradations. Mais faire entendre la voix des collectifs, c'était possible. Ce n'est pas ça que vous recherchiez. Vous avez très envie de me répondre, monsieur Leguet.
1: Mensonge !
7: C'est un trou. Aucune dégradation n'a été commise.
9: Donc pourquoi ne pas avoir accepté la proposition de la préfète des Deux-Sèvres ? J'essaye de comprendre.
7: Oui, moi aussi j'essaye de comprendre.
9: Très bien. Monsieur Benoît Feuillu, c'est à vous.
11: Dans ce tribunal, le parquet va sans doute tenter une nouvelle fois de mettre en cause de soi-disant organisateurs. Mais ce qui est en réalité demeure insupportable aux autorités, c'est que des dizaines de milliers de personnes de leur propre chef aient pris le risque, à l'époque, de braver une interdiction de manifestation parce que la cause qu'elles défendaient leur apparaissait juste autant qu'absolument urgente. La défense de l'eau face aux maladaptations du modèle agro-industriel répondait et répond toujours à un état de nécessité. En janvier dernier, j'ai été profondément choquée par le discours de Madame la procureure qui niait l'urgence à agir. Et donc cet état de nécessité en ce qui concerne le réchauffement climatique. Que des milliardaires et dirigeants politiques fous dangereux œuvrant pour maintenir à n'importe quel prix les profits des industries les plus destructrices de la planète fassent tout pour nier l'urgence, on ne le constate chaque jour que trop douloureusement. C'est autrement plus étonnant que l'on puisse tenir des propos aussi irresponsables dans le cadre censément sérieux d'un tribunal. Et ce, alors que 6 des limites planétaires, nous faisant passer un seuil d'irréversibilité critique pour la vie sur la planète, ont été dépassées entre 2015 et aujourd'hui, dont celle de la dégradation du cycle de l'eau douce. J'ose espérer, en cette fin de mois de mai suffocante, ne pas voir de tels propos se réitérer pour justifier qu'il ne soit pas absolument urgent de manifester contre des infrastructures dont l'impact immédiat et délétère sur nos territoires est pourtant avéré. Il est aussi ridicule qu'archaïque d'imaginer que, sur un enjeu aussi vital que l'eau, de grandes manifestations collectives puissent cesser parce qu'on l'en enfermerait, on bannirait aujourd'hui quelques-uns d'entre nous désignés comme organisateurs. Nos mouvements ne sont pas le reflet d'une quelconque structuration verticale et militaire. Ils ne se constituent pas en miroir de ceux qui nous ont lancé leurs grenades et de leurs colonels. Contrairement aux gendarmes qui s'émerveillent de pouvoir faire des tirs tendus dans la tête de désagne pulapis dans les enregistrements des caméras piétons du 25 mars, notre grand kiff dans la vie n'est pas pour notre part d'éborgner ou de blesser. Nous partageons, tout simplement, dirais-je, un besoin vital de maintenir nos territoires habitables pour nous et les générations futures. Et ce, contrairement à nos dirigeants, dont les politiques cyniques impliquent tout le contraire. Malgré la répression implacable dont il a fait l'objet et la suite de condamnations systémiques distribuées à la chaîne dans le tribunal de Niort, le mouvement anti-bassine n'a d'ailleurs pas cessé. Malgré les pressions et les lois d'urgence d'un gouvernement inféodé au lobby agrochimique, ce mouvement de défense de l'eau obtient gain de cause sur différents territoires. Cela n'aurait jamais été possible sans ces manifestants. Au vu du dossier d'enquête censé appuyer notre condamnation, désigner des organisateurs et les mettre sous le feu des projecteurs après les manifestations de Sainte-Soline a avant tout été un moyen pour les autorités de tenter d'escamoter ce qu'elles avaient elles-mêmes organisé. Dès la manifestation du 29 octobre, le ministre de l'Intérieur de l'époque avait préparé l'opinion publique au fait de martyriser l'espoir collectif suscité par ces manifestations en nous traitant d'éco-terroristes. Le 25 mars 2023, il a de toute évidence ordonné aux forces de l'ordre de nous traiter physiquement à l'aune de cette vindicte. Le dispositif d'enquête à notre encontre, les questions biaisées qui nous ont été posées lors des interrogatoires, visaient avant tout, ensuite, à dédouaner ce ministre de l'Intérieur de choix de blesser délibérément des centaines de manifestants et manifestantes pour défendre un cratère, puis d'avoir entravé l'accès des secours aux blessés. Les instructions données par les gradés de la gendarmerie agissant sous ses ordres sont brutalement explicites dans quelques extraits vidéo piétons des gendarmes révélés l'automne dernier. On discerne le degré de préméditation cynique du commandement de la gendarmerie dans les propos d'un coach média qui dit explicitement à ses hommes « Il faut que la violence et l'action principale offensive semblent venir d'eux, avant que les gendarmes ne se voient pousser à des tirs tendus. »
9: Bon, monsieur Gary, j'ai expliqué quel était le périmètre. Je pense qu'on peut aller plus vite sur la question des violences.
7: Madame la Présidente, laissez-le.
9: Vous me laissez terminer. On pourrait aller plus vite sur les faits de violence. Ce n'est pas l'objet.
11: Je vais vous répondre là-dessus.
7: C'est l'usage du droit que d'ouvrir avec la déclaration. J'observe qu'avec les déclarations des quatre prévenus, on n'est même pas à 20 minutes.
9: Mais ce n'est pas une question de temps, c'est une question de sujet. J'aimerais qu'on limite les interventions, ou bien on pourrait aussi parler de quelque chose qui n'a rien à voir. Le sujet, c'est l'organisation, ce n'est pas les violences. Et la Cour ne traitera pas ce sujet aujourd'hui.
11: Ça nous paraît primordial, alors qu'on est mis en cause pour des sujets d'organisation, des faits d'organisation, à mettre au regard.
9: Bon, reprenez si ça vous paraît primordial.
7: Ça lui paraît essentiel, Madame la Présidente.
11: Ça fait d'autant plus partie du débat quand j'entends que dans une nouvelle étape de leur enquête exemplaire, Libération et Mediapart ont encore une fois pallié au manque de la justice et révélé l'identité du gendarme qui a réalisé un tir tendu sur Sège et manqué de le tuer. Il montre bien comment ce gendarme a été couvert par sa hiérarchie et par le parquet. Tout comme l'ensemble des autres gendarmes qui ont tiré en enfreignant toutes les règles. Tout comme leur donneur d'ordre. Beaucoup de personnes dans ce pays et au pied de ce tribunal se demandent depuis 2 ans s'il existe aussi une justice et des tribunaux pour les dirigeants politiques qui martyrisent sciemment leur population.
12: Bravo. Ouais, ouais.
11: Je me demande avec elles et eux aujourd'hui si cette justice et ces tribunaux sauront prendre le recul qui s'impose sur la gravité de la machinerie répressive qui s'est déchaînée contre des dizaines de milliers de manifestants et manifestantes de tout âge venus défendre l'eau le 25 mars 2023. En attendant, j'ai toujours la conviction insupportable que mes camarades et moi-même, nous sommes les boucs émissaires qu'un pouvoir criminel montre du doigt pour tenter de s'innocenter. Et je récuse ici de nouveau le fait que des porte-paroles puissent être jugées et condamnées pour la manifestation du 25 mars 2023. J'assume toutefois pleinement d'avoir participé, comme des milliers d'autres, à cette mobilisation. Malgré la répression inique que nous avons vécue, on se souviendra probablement des manifestations de Sainte-Soline comme d'un moment déclencheur dans le tournant qui se doit d'être pris pour protéger et partager l'eau. Les générations à venir, la nôtre aussi, devront vivre dans un monde plus ou moins mortellement desséché par le fait d'avoir compris l'urgence et d'avoir agi à temps ou pas.
9: Monsieur l'avocat général, vous avez des questions ?
7: Oui, j'ai des questions, évidemment j'ai des questions. Monsieur Jaunet, vous étiez le responsable de la conf des Deux-Sèvres, vous pouvez nous rappeler les scores en 2019, vous êtes arrivé en combien ? Combien de positions ? Combien ? La conf est arrivée en 2e position, et en 2025, vous êtes arrivé en combien ? Combien ? Ah ! Je vais vous le dire, la conf paysanne dans les Deux-Sèvres est arrivée en dernière position ! Donc ça veut dire que les agriculteurs ne suivent pas.
9: Bon, ça, vous pourrez le développer dans votre plaidoirie. Vous le développerez plus tard.
7: Je veux simplement savoir, avec le recul, j'ai bien compris que vous dites ne pas avoir organisé cette manifestation, hein ? Mais, est-ce que vous regrettez que cette manifestation ait été organisée ? Je vois que vous me regardez, monsieur Leger. Vous me regardez, mais c'est une réponse que j'attends.
12: C'est pas un oiseau.
9: Monsieur Leger, vous devez être face à la cour et non derrière monsieur Garrigue.
7: Ah. Voilà, monsieur Leger. Est-ce que ce sont des défenseurs de l'environnement face à nous ou juste des militants d'extrême gauche?
12: Monsieur Loger, vous étiez... Ah ! Monsieur Loger, vous étiez candidat sur une liste de l'Union de gauche au départemental.
9: Posez vos questions, s'il vous plaît.
12: Je dis d'extrême gauche, car le Parti Socialiste n'était pas sur cette liste de l'Union de la gauche.
7: Quel est le rapport ?
12: Vous étiez candidat, monsieur Loger. Non. Monsieur Loger, vous avez été éliminé au premier tour.
9: Bon, là, moi non plus, je ne vois pas le rapport.
12: Est-ce que vous étiez candidat ou est-ce qu'on est venu vous chercher pour vous mettre sur cette liste d'extrême gauche ?
9: Bon, là, vous devrez vous expliquer sur ces questions, monsieur l'avocat général. Là, vous êtes en train de poser des questions qui n'ont rien à voir et dont vous avez les réponses.
7: Oh, mais pour moi, c'est fondamental. Si je pose des questions, c'est que j'ai la réponse.
12: C'est le travail de l'avocat, hein ? Il pose des questions parce qu'il connaît la réponse. Bien, je continue, madame la présidente. Est-ce que votre père, monsieur Leguet, était aussi candidat sur cette liste à Mauléon, hein ? L'action de monsieur Leger est donc une action purement politique. Ce n'est pas de la défense de l'environnement.
9: Et là, les gens ont applaudi dans la salle.
12: Ah non, non, non, non, là, vous voyez, c'est la limite, là. C'est la limite qu'on a atteint, là.
7: Est-ce que les prévenus peuvent s'asseoir ?
9: Oui, asseyez-vous. Nous attendons maintenant les témoins. Et la suite au prochain épisode.
7: Non.

27 mai 2026, vous êtes toujours dans le parc situé en face du tribunal de Poitiers où, sur une petite scène, des comédiennes interprètent presque en direct le procès en cours. Quatre porte-paroles de Bassine Non-Merci, des Soulèvements de la Terre et de la Confédération Paysanne comparaissent, injustement accusées d'avoir organisé la manifestation du 25 mars 2023 à Sainte-Soline.

0: alors, il y a eu beaucoup d'informations qui nous ont été transmises. On n'a pas pu tout vous retransmettre. Donc, les témoins sont passés les uns après les autres. Le premier témoin, c'est Nicolas Selnick, qui est journaliste, qui a écrit « Les assoiffeurs » sur l'accaparement de l'eau. Et juste après, est intervenu un témoin qui est Michel Forest, rapporteur spécial des Nations Unies sur les défenseurs de l'environnement. Bien, Michel Forest, présentez-vous, s'il vous plaît. Je suis rapporteur spécial des Nations Unies sur les défenseurs de l'environnement. Avez-vous des liens de parenté ou de subordination avec les prévenus ? Je dois dire que je ne les connais pas du tout. Pouvez-vous nous dire quel est votre domaine d'expertise ? Mon domaine d'expertise, c'est les droits de l'homme en général. L'augmentation de violence et de répression à l'encontre des militants et militantes environnementaux a amené l'Organisation des Nations Unies à créer une cellule rapide.
1: Vous n'êtes pas mandaté par les Nations Unies, mais par la Ligue des droits de l'homme, nous sommes d'accord.
0: Je suis mandaté par les États. Quand j'ai été nommée en octobre 2022, la première mission, c'était de vérifier que les États respectaient les droits des militants environnementaux. On a visité plusieurs pays européens et on a été frappés, avec mon équipe, de la concordance des récits. D'abord, la médiatisation, sous forme d'accusations de terrorisme, etc., qui amenait à de la violence policière et des jugements de plus en plus durs. Un papier sur ce que sont les nouvelles formes de mobilisation, notamment avec usage de la désobéissance civile. Il fallait rappeler aux États que les droits de ces manifestations sont protégés. Ensuite, j'indique aux États pourquoi les militants utilisent ces nouvelles formes non conventionnelles de mobilisation. C'est ce qui m'a amené à prendre la parole dans de nombreux procès partout en Europe. L'accompagnement des magistrats a été souvent très fructueux. Ce droit de manifester est protégé par le droit international, quand bien même la manifestation est interdite. Les manifestants, manifestantes et les organisatrices doivent être soumis à la règle de la proportionnalité. Les militants qui usent de ces formes de militantisme savent qu'ils dépassent la loi, savent qu'une réponse peut s'appliquer. Mais l'effet dissuasif de la sanction pénale est important. Nombre de jeunes sont contraints de s'éloigner de leur combat par peur de la répression et des répercussions d'une condamnation, l'inscription au concours par exemple. J'ai des contacts avec la Cour européenne des droits de l'homme, dont le président me dit qu'ils sont confrontés à un afflux massif de dossiers de militants climatiques qui vont contribuer à consolider une nouvelle jurisprudence, éloignant notamment la crainte des peines de prison pour les militants et militantes du climat qui usent de ces nouvelles méthodes. Les juridictions en appel doivent donc regarder vers cette cour.
1: Bien, merci Monsieur Forest. Partie civile, une question ?
2: Vous avez dit en introduction que vous étiez un militant pacifiste. Pensez-vous que les militants qui utilisent de la violence doivent donc être condamnés ?
0: Non, nous avons de grandes discussions aux Nations Unies sur ce qu'est la violence légitime. Je parle là de la désobéissance civile.
2: J'ai là une citation de Le Guay qui dit « Nous appelons au démarchage ». Est-ce que c'est une action symbolique, ça ?
0: Oui, ce sont tout à fait des actions symboliques qui rentrent dans la désobéissance civile, qui ne sont pas de la violence entre les personnes.
2: Ah, donc les coups de surveillance que doivent endosser les agriculteurs sont justes ?
0: Ah, ça, ce n'est pas mon mandat. Moi, je m'occupe de la répression des militants et militantes et des actions non conventionnelles.
2: Que vous n'avez toujours pas précisé ?
0: Bah, laissez-moi finir. Les actions non conventionnelles, comme dit précédemment, reviennent à la désobéissance civile.
2: Non, vous n'avez toujours rien dit.
3: Vous n'êtes pas d'accord, hein, voilà, c'est tout.
2: Moi, j'y crois pas, c'est mon opinion. Qu'est-ce qui vous fait penser qu'on a en face de nous des défenseurs de l'environnement ? Bon, est-ce que vous pensez que les prévenus sont de vrais militants environnementaux ?
0: Comme je l'ai précisé, je ne connais pas les prévenus. J'interviens par rapport à mon mandat.
2: Donc là, je vous le reproche, vous ne connaissez pas ce qu'il s'est passé.
1: On vous remercie. Bien, j'appelle le troisième témoin, Monsieur Biteau.
4: Oui, bonjour.
1: Eh bien, allez-y, présentez-vous.
5: Benoît Biteau, paysan et député de Charente.
4: Je suis militant paysan depuis 40 ans, et c'est à ce titre que j'interviens aujourd'hui. Sur la deuxième plus grande zone humide de France, c'est un sujet sensible. D'autant plus qu'une grande quantité d'argent public a été investi. Si les stockages de l'eau pourraient être efficaces, c'est si de grands travaux d'aménagement étaient mis en place au préalable pour que le milieu du marais Poitevin reste humide. Cette étude, elle dit que c'est la seule solution. D'abord, restaurer le grand cycle de l'eau, réparer les nappes de stockage souterraines, c'est la condition avant laquelle on pourrait réfléchir à du stockage. Dès la fin du XXe siècle, j'ai alerté. J'ai très vite tiré la sonnette d'alarme. Et l'écueil dans lequel vous tombez, c'est qu'on nous fait passer pour des anti-irrigation. Je ne connais pas une seule personne, même présente à Sainte-Soline, qui soit contre l'irrigation. Et pourtant, je n'irrigue plus sur mon exploitation. Et ça, c'est parce que je suis agronome et que c'est ma passion. J'ai donc dû trouver d'autres solutions. Et je produis autant que quand on irriguait. En tant qu'élu, je suis très attachée à l'utilisation de l'argent public dans l'intérêt de tous. Et dans ce cadre de la question du stockage, seuls 6% des agriculteurs bénéficient de cette eau. Et ça va à l'encontre du commun de l'eau. Qui dit commun, dit partage. Et ça, ce n'est pas possible quand l'eau est stockée de cette manière. Il faut que l'eau s'infiltre pour permettre tous les usages, de la consommation humaine à l'agriculture et à l'industrie.
6: J'ai une question peut-être idiote.
4: Allez-y, c'est les meilleurs.
6: Est-ce que votre exposé était spécifique à ce territoire ou est-ce à l'échelle nationale?
4: La boussole, c'est le code de l'environnement. Chaque territoire a ses spécificités. À chaque fois qu'on crée des stockages de l'eau, l'usage ne va pas forcément être le même.
6: Ah, vous admettez que ce sont des spécificités sur le coin.
4: Le marais de Poitevin, c'est la zone de France la plus éloignée des châteaux d'eau qu'on appelle les montagnes. Et donc, qui a le plus besoin de retenir l'eau. Et là où les retenues collinaires mieux acceptées par les populations. Chez nous, où c'est aussi plat qu'une carte postale, on ne peut pas. Et ça passe donc par le stockage, par les arbres, les haies.
1: Est-ce que vous pourrez nous poser la même question du stockage de l'eau dans le marais Poitevin à nous, en tant que partie civile?
6: Je termine, puis tout le monde aura sa question. Pour avoir entendu les mêmes discours avec les mêmes intervenants, on a l'impression que personne ne dit la même chose.
4: Je m'autorise à dire que la science et les experts, ce n'est pas tout à fait la même chose. Il y a des 10 experts qui ne sont pas des scientifiques.
6: Ce que je veux dire, c'est que la vérité est partout et nulle part. Hein. Les seules consultations sous forme de réunions publiques et de confrontations ont été portées par ceux qu'on appelle les opposants. Bon, je vais poser la question à la partie civile qui meurt d'envie d'y répondre. Ils vont peut-être vouloir nous éclairer sur la spécificité du territoire. Alors, on est dans une zone où les nappes sont superficielles, c'est-à-dire à la surface. Donc on ne va pas puiser dans le fond. On prend cette eau qui sinon irait à la mer, parce qu'on est au seuil du Poitou. C'est pour ça qu'on prend l'eau dans ces nappes superficielles.
4: Est-ce que je peux réagir?
1: Attendez.
4: Les nappes sur notre territoire, elles sont dites réactives, c'est-à-dire qu'elles se remplissent et qu'elles se déchargent très vite. Mais si cette eau part très vite, c'est parce que ceux qui veulent du stockage, c'est les mêmes qui ont arraché les haies et les arbres. Normalement, cette eau, elle se vidange dans la zone humide, et ça, c'était très important. Ils ont fait que l'eau part toujours plus vite à la mer pour aujourd'hui nous dire que l'eau part trop vite à la mer.
6: Merci, on va s'arrêter là. On n'est pas à l'Assemblée. C'est moi qui mène les débats et j'ai eu mes réponses. Bien.
7: Bien, chef.
6: À vous. Est-ce que vous avez des questions?
1: Oui.
6: Je reviens sur la manifestation de Mosée sur le Mignon. La première mobilisation, vous savez qu'il y a eu des dégradations sur un engin de chantier.
4: Oui.
6: Ensuite, à Épane.
4: J'étais pas là, j'avais le Covid.
6: Il y a eu des dégradations à Épane, chez un agriculteur bio. La Confédération paysanne, d'ailleurs, s'est excusée. Comment avez-vous pu croire que la manifestation de Sainte-Soline ne serait pas violente? C'était annoncé.
4: Par Darmanin, oui.
6: En tout cas, était-ce vraiment une bonne idée d'organiser cette manifestation?
4: Précisément, je vais répondre sur pourquoi j'étais à Sainte-Soline. Quand les citoyens ont saisi par la voie de justice et que la justice leur a donné raison, et qu'il ne reste qu'un outil qui est dans la Constitution, le droit à manifester, je trouve qu'on va beaucoup trop loin dans l'atteinte citoyenne. Il a été mobilisé à Sainte-Soline 3000 policiers qui avaient la volonté de défendre un trou vide financé par 70% d'argent public. Les gardiens de la paix, je préfère les appeler comme ça, auraient pu être là pour accompagner les manifestants pour visiter un chantier.
6: Monsieur Bito, est-ce que vous savez quelles avaient été les propositions de la préfecture pour cette mobilisation?
4: La préfecture a interdit la manifestation.
6: Est-ce que vous savez ce qui a été proposé? Car il y a des contacts préparatoires avec différentes organisations, comme celles qui sont représentées ici. Ce qui a été proposé, c'est: vous aurez l'autorisation d'approcher de la réserve avec les tracteurs, avec les drapeaux, avec un point presse, si on a l'assurance que les tracteurs repartiraient, et quelque autre point de garantie de maintien de l'ordre.
4: Non, je ne la connais pas.
6: Et cette proposition a été refusée, malgré ce qu'elle traduisait de liberté d'expression, de volonté d'informer, etc., etc., etc. La condition préalable pour la préfecture, c'était aussi que cette manifestation, elle, soit déclarée pour permettre de mettre aussi en place les dispositifs de secours et de garantir qu'il n'y ait pas de dégradation.
2: Mais il n'y avait rien à dégrader. Il y avait des tirs des policiers loin de la bassine. Je suis députée, je suis très attachée à l'état de droit. Aussi, l'état de droit, c'est la parole scientifique et c'est entendre la parole des citoyens quand ils sont mécontents.
6: Donc, pas d'autres questions ?
7: Si. Oh.
1: Est-ce que vous avez l'avis d'une académie qui se prononce contre le stockage de l'eau ? Toutes les académies sérieuses se prononcent pour.
6: Qu'est-ce que vous appelez une académie ?
1: Eh ben, une académie qui travaille sur ces questions et toutes se prononcent pour.
4: Est-ce que je peux faire référence aux débats qui ont lieu à l'Assemblée en ce moment dans le projet de loi agricole ? Quand le projet de loi a été étudié, il y a eu une multitude de références. Donc on a auditionné beaucoup de scientifiques sur le stockage de l'eau. Un seul s'est prononcé favorable au stockage de l'eau. Tous les autres ont dit que c'était une maladaptation. On essaye de trouver des réponses pour sortir la profession agricole de la difficulté. Les agriculteurs vont être les premières victimes car 4 années sur 10, on ne pourra pas remplir ces infrastructures.
6: Ce qu'il me répond, c'est que les bassines ne sont pas assez efficaces. Ça n'a rien à voir. Bon,
1: vous avez eu la réponse à votre question. Bon. Autre chose à dire, partie civile ?
6: On a supporté leur propagande tout le temps, là. Ça suffit, hein. Vous avez votre collègue, là, la Sandrine Rousseau, qui a dit qu'elle avait rien à taper des revenus des agriculteurs. Est-ce que vous dites ça, vous aussi ?
4: Je siège aussi avec Vauquier, hein. Et je m'appelle pas Sandrine Rousseau.
1: Monsieur Bitot n'a pas à faire le commentaire d'autres élus. Est-ce qu'on en a fini avec les questions ? Madame l'avocate générale.
0: Vous dites que tous les recours étaient épuisés. Mais la décision de Bordeaux est postérieure. Il y avait encore des procédures en cours et qui fonctionnent, ça questionne. Et je voulais savoir où nous en étions à l'heure actuelle sur cette bassine.
4: Mais le chantier était déjà lancé, donc fallait tirer le signal d'alarme.
0: Mais elle n'était pas construite. Il n'y avait pas d'eau.
4: Si, le terrassement était fini.
1: Je crois que vous avez répondu à la question de l'avocat général. Monsieur Bitot, merci. Vous pouvez disposer.
6: Bien. Les prévenus se sont avancés. Il est précisé qu'aucun d'entre vous n'avait de casier judiciaire au moment des faits. Monsieur Benoît Jaunet, quelles sont vos activités ?
8: Je suis paysan depuis 17 ans, installé en individuel. Je suis agriculteur en polyculture, élevage, donc essentiellement de l'herbe pour mes vaches. Je n'ai plus de rôle à la Confédération paysanne.
6: Vous êtes marié, vous avez des enfants ?
8: Je suis paxée et j'ai 2 enfants.
6: Quel revenu avez-vous ?
8: Je vis de l'activité de la ferme et je dégage un revenu à peu près équivalent à 2 SMIC selon les heures de travail.
6: Votre compagne travaille avec vous ?
8: Ma compagne a un travail extérieur à temps partiel.
6: Vous évaluez vos charges à combien sur vos emprunts ?
8: J'ai 1 200 € d'emprunt pour la maison.
6: Travaille avec vous ?
8: Ma compagne a un travail extérieur à temps partiel.
6: Vous évaluez vos charges à combien sur vos emprunts ?

0: explique horaire.
1: Vous êtes mariée, vous avez des enfants ?
0: Je suis mariée, j'ai 3 enfants qui sont grands maintenant, encore 2 à charge. Pour l'instant, ils sont pas dans des études agricoles.
1: Concernant la Confédération paysanne, vous êtes encore porte-parole, vous siégez encore. Donc vous êtes toujours élue régionale, mais sans responsabilité nationale.
0: Je suis militant local et je suis élue au niveau départemental, mais j'ai plus de responsabilité sur le plan national, conformément au statut de la Confédération paysanne que vous lirez.
2: Monsieur Le Guet.
3: Oui, alors moi, je bénéficie du RSA. J'ai 3 grandes filles à qui je verse la moitié de mon RSA. Je m'en sors grâce à un mode de vie extrêmement frugal et à un hébergement à titre gratuit. J'ai écopé d'une peine de 6 mois de bracelet électronique, comme vous le savez bien, et à 20 000 euros d'amende.
1: Vous êtes au RSA depuis combien de temps ?
3: Je suis au RSA depuis 2021. J'ai arrêté mon activité salariée car le collectif pour lequel je travaillais était impacté par mon activité militante.
1: Donc là, si vous cherchez du travail, votre militantisme va être impacté. Vous envisagez de retravailler ?
3: Oui.
1: Quelle était votre activité ?
3: J'étais animateur, éducateur à l'environnement.
1: Bien. Monsieur Gary, même question. Quelle est votre situation ?
0: Je fais du travail agricole et de l'accompagnement juridique sur les questions d'habitat, notamment.
1: Dans quel cadre l'accompagnement juridique ?
0: Bah, vous avez qu'à dire que c'est du travail associatif. L'accompagnement juridique, c'est sur les régularisations d'espaces qui ont été préservés de la construction d'un aéroport. Silence dans la salle. Oui, oui, sur Notre-Dame-des-Landes.
1: Donc en fait, c'est sur un plan juridiquement cadré, il n'y a rien, il n'y a pas de contrat de travail, il n'y a rien. Le travail agricole fait l'objet de contrats ? C'est de l'intérim ?
0: Je vis avec des faibles revenus. Le travail agricole fait parfois l'objet de contrats de travail, ça dépend des mois. Je m'appuie sur ma compagne, sur son activité d'élevage, et la réalité de l'activité agricole étant ce qu'elle est, je ne suis pas toujours déclarée.
1: J'ai du mal à qualifier l'accompagnement juridique sur une question d'habitat. Que je comprenne si vous en tirez des revenus. C'est quoi ce travail ?
0: C'est beaucoup de travail pour peu de revenus. Puisqu'on a su préserver ces terres du béton, ça génère tout un tas d'activités. C'est du bénévolat, mais disons que c'est d'utilité publique.
1: On va rester sur bénévolat. Vous indiquez avoir très peu de revenus, approximativement...
0: Des revenus à moins de 1000 euros par mois.
1: Vous travaillez avec votre compagne ? Vous avez des enfants ?
0: Non.
1: Bien. Messieurs, si vous n'avez rien d'autre à nous dire, je vais vous inviter à vous asseoir.
3: Nous n'avons pas la suite, et on propose que la suite, ce soit elle et eux qui vous la racontent après leur procès, parce que nous n'allons pas refaire de retransmission, mais on vous remercie, et on remercie toutes les personnes qui ont permis à cette retransmission d'exister.

0: gut.
1: Après des heures d'audience, les quatre inculpés ressortent enfin du tribunal de Poitiers. Julien Leguet, co-porte-parole de Bassine Non Merci.
2: Je sais que vous avez eu des superbes retranscriptions. Je pense même que vous avez dû bien vous marrer à certains moments, parce qu'on avait un clown professionnel dans la salle. Clown sinistre, ouais, le meilleur avocat de France en la personne de Monsieur Jambon. Jambon. Non, ouais. Ah si, moi je fais au contraire de la pub, hein. On va avoir les dates pour aller le voir en tournée.

0: Si vous n'avez jamais assisté à une plaidoirie ridicule, voilà. Plus sérieusement, bah, vous avez dû entendre les réquisitions. Plus ou moins, ils proposent la reconduction à l'identique des peines qui avaient été retenues en première instance. 1000 euros à nos camarades de la conf, à Nico et à Benoît. Ils réclament 3 mois de sursis, évidemment reconduit avec interdiction de territoire pour ces deux-là, des Deux-Sèvres, et pour ma part pour Sainte-Soline et Mosée. L'interdiction de port d'armes, donc ça on a déjà dit qu'on n'en avait pas grand-chose à carrer. Et ouais, peut-être que la flûte est une arme. Bon, et la PROC qui a considéré quand même cette histoire de confiscation d'armes était un non-sens. Donc je pense qu'il y aura ça au moins la prochaine fois. Et donc pour ma part, j'enquière la peine maximum pour ce type de fait. Le maxi, c'est 6 mois et c'est ce qui a été réclamé. J'ai envie de le positiver en se disant que j'aurais pas de mauvaise surprise comme la dernière fois à avoir 6 mois de bracelet où c'était pas attendu. Voilà, le délibéré est lancé pour le 1er juillet. À partir de ce moment-là, en fonction de la décision, on va l'entamer un petit peu en amont. On se posera la question de savoir s'il y a cassation derrière, si la cassation n'est pas satisfaisante, est-ce qu'on va jusqu'à la Cour européenne des droits de l'homme. Je vais m'arrêter là, et peut-être si dans vos interventions, les camarades, on a eu des super, super témoins à qui il faut vraiment rendre hommage et qu'on dit des choses très, très importantes. Mais je m'arrête là.
1: Ouais, moi, je voulais dire un mot sur ce qu'ont pu nous dire les avocates et un peu le ressenti qu'on a pu avoir. Je ne sais pas si c'est de bon augure ou quoi, mais le ministère public, la procureure a semblé le faire à minima, nous ont dit les avocates. Est-ce qu'elle y croit pas ? Est-ce que... Même si elle a fait les mêmes réquisitions avec les mêmes peines, elle a plusieurs fois exprimé le fait que bon, ça aurait pu être ces quatre-là, ça aurait pu être plein d'autres. On a pris ces quatre-là parce qu'ils étaient visibles et que c'était plus simple. Elle l'a exprimé comme ça. Alors moi, je ne suis pas juriste, encore moins avocat, mais parce qu'ils sont visibles et que c'est le plus simple, ce n'est pas des termes juridiques, quoi. Ça paraît un petit peu léger comme argument. Et quand même des magnifiques plaidoiries de nos avocats et avocates et en effet des témoignages. J'ose envisager, si ce n'est une relaxe, en tout cas un allègement de tout ça parce qu'il y a eu un super boulot de fait dans ce tribunal par nos avocats. Et je voulais vous remercier encore tous et toutes d'être là. C'est chouette. Merci à vous.
2: Effectivement, en sortant, heureusement, on a fini par les meilleurs des avocats, qui sont les nôtres. En remettant les choses à leur place, même si il y a Sainte-Soline 1, Sainte-Soline 2, les manifs ne sont jamais les mêmes, elles ne sont jamais faites pareilles. Le mélange des genres ne fait pas une décision de justice. Et c'est quand même ça qu'on a senti, et que ça a été bien défendu par nos avocats, avocates. Et effectivement, moi aussi, j'ai envie d'y croire, même si il a été demandé la même chose. La présidente du tribunal, aujourd'hui, ne semblait pas vraiment à notre faveur. Mais la manière de démontrer que ça a été fait à la va-vite et qu'on serait les coupables idéales, et encore une fois, de mélanger les genres, de vouloir nous invisibiliser, de mélanger la manif du samedi avec la présence des tracteurs le vendredi, ça joue réellement quand même en leur défaveur. Et à minima, moi aussi, je pense que ça ne peut jouer qu'en notre faveur pour une diminution de peine. On restera à leurs yeux, et on l'avait compris dès le premier jour, le reflet facile à choper, et ils l'ont redit, d'un mouvement qui, après nous, continue au sein de la conf, mais au sein de la société, et que la lutte continue, elle continuera après nous, et elle continuera même si nous sommes condamnés. Thomas Sarran.
3: Benoît Feuillu, co-porte-parole des soulèvements de la terre.
4: Et moi, je vais dire un petit mot pour finir. Quand on dit que le parquet a fait le job minima, elle l'a fait mollement, mais en fait, elle a quand même redit qu'il n'y avait ni état de nécessité, ni urgence à agir au vu des problèmes environnementaux et climatiques, ce qui, moi, continue de me choquer profondément, et j'imagine vous aussi, si vous aviez été dans la salle. Et vous voyez, quand c'est nous qui parlons, bah, t'as toujours ce truc de classe un peu avec les juges, où nous, on est des simples militants, on gagne pas bien notre vie, on est des paysans, paysannes, ou je sais pas quoi, et t'as toujours l'impression que ton droit à la parole est quand même mesuré, puis qu'elle te regarde vite d'une manière un peu condescendante, surtout quand par ailleurs t'as décidé de faire une déclaration, et puis de pas complètement jouer le jeu, de répondre à ces questions après, même si c'est ton droit le plus élémentaire, en tout cas c'est ton droit au tribunal. Et là, on avait un gars un peu spécial dans le tribunal, ça n'a pas été évoqué. On avait un type qui a un statut comme ça, il se trouve que c'était Michel Forst, qui est rapporteur spécial aux Nations Unies sur les questions de répression des militants environnementaux. Et là, tout de suite, tu vois, le gars, ça fait un peu autre chose face à la juge. Là, elle lui souriait un peu, elle lui parlait un peu mieux, etc. Et ce qui était intéressant, au-delà de cette question de statut, qui tout d'un coup fait que certaines paroles peuvent être plus entendues que d'autres. Et encore, moi, je dis ça, vous voyez, je suis un homme blanc d'un certain âge. Je suis pas, voilà, un jeune de cité, racisé. Enfin, le genre de personnes qui veulent absolument encore moins écouter dans les tribunaux. Moi, ils m'écoutent à moitié. Il y a des gens qui s'écoutent encore beaucoup moins que ça. Lui, elle l'écoutait un peu. Et en fait, ce qui était vraiment intéressant par rapport à un parquet et à des avocats de la COP de l'eau ou l'espèce de fou cinglé de la coordination rurale qui vont vous expliquer en long et en large. Parce qu'en vrai, il faut vous dire que c'est endurant. On se tape quand même 3 heures à entendre des gens qui vous disent « Il n'y a aucun problème avec les bassines, c'est bien, c'est bénéfique, ça a été tout concerté, c'est génial. Il n'y a pas de problème climatique, c'est bien, on ne voit pas pourquoi les gens manifestent. » Vous entendez ça quand même, ça dure longtemps là-dedans. Et il y avait ce monsieur Forst, rapporteur spécial des Nations Unies, qui a exposé très calmement, de manière assez convaincante et argumentée face à la juge, que au vu de l'état du monde, au vu de l'état de la planète, au vu de l'état de l'eau, c'était assez indispensable aujourd'hui que des gens puissent exercer de la désobéissance civile, faire des manifestations non conventionnelles, il disait. Il l'a dit, il l'a redit plusieurs fois, et non conventionnel, il l'a rappelé, parce que vous voyez, on nous dit qu'on est super violent, voilà, quand on va démonter une bassine. Et lui, il l'a redit maintes fois, il a dit « La violence contre les biens, ça n'existe pas, ça n'existe pas, vous voyez ?» Moi, c'est le message que j'ai envie de retenir aujourd'hui. Ça a assez scandalisé le gars de la coordination rurale. La violence contre les biens, au vu de l'état du monde, ça n'existe pas. Et par contre, faut y aller, quoi.
5: On passe, passe, on démontra toutes les bassines.
4: Tout l'après-midi, il y a un truc qui m'a rassuré quand on entendait de manière un peu endurante tous ces gens raconter des insinueries, c'est que je savais qu'il y avait Édredon Sensible qui allait jouer à la fin, et ça m'a fait tenir tout l'après-midi. Du coup, j'espère que vous allez rester pour eux, parce que moi, c'est ça qui m'a tenu, quoi. Merci à vous d'être là. Et vous, bien sûr, quoi.
0: Et en effet, ben, c'est l'occasion vraiment, là, au nom de tous les quatre, de remercier toutes celles et ceux qui se démènent depuis des semaines pour que ces rassemblements aient lieu, les camarades qui ont chargé des camions hier, les camarades qui ont monté ces structures dès hier et ce matin, etc., les camarades qui ont fait du soin, les camarades qui ont fait à manger. En fait, c'est ça une lutte vivante. Et vous l'avez compris, nous, dans cette lutte, on est juste ceux qui sommes devant avec le micro. Notre rôle s'arrête là, mais notre lutte, elle est vivante parce qu'il y a de la place pour tout le monde et que tout le monde trouve sa place. Nos bassaranes.
4: Et à 10-12 juillet, Méga Canal. Et 26 septembre, les pesticides.
3: Et comme à chaque fois que Bassine Montmercy organise une action, la journée s'est terminée en fête avec des super concerts. Et voilà les amis, c'est ici la fin de cette retransmission de ce procès de Poitiers du 27 mai 2026, à télécharger via notre site polémiques-et-la-voix-off.com avant qu'on se retrouve très bientôt sur votre radio encore libre préférée, nos bassaranes, nos passaranes. Ce n'est qu'un combat, continuons le début, salut.
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0: Je prétends pouvoir parler sans précaution ni détour pour affirmer ce que j'ai vérifié. Ce sur quoi on me fera part à venir avec des doutes. C'est le disque de quelqu'un qui sait, qui n'en retire aucune fierté. Parce que la vérité distribue la honte. Honte d'être minable, égoïste et sans projet. Si ce n'est celui de continuer à cultiver la seule chose qui ait porté ses fruits, l'idéalisme, ce disque est son fruit. Et aussi la preuve que je suis égoïste et minable. Et aussi une grosse merde. Tous les disques sont de la merde. La seule chose qui n'est peut-être pas de la merde, c'est de savoir apprécier le silence. Je ne tiens pas spécialement à vous accrocher avec du style, mais j'y suis obligé. Sans quoi il n'y aurait sans doute pas lieu d'être commercialisé. Mais sachez bien que c'est de la merde. Tout ce qui fait qu'on parvient à décrocher un rôle dans ce monde vient de la partie la plus merdique de nous-mêmes. Celle qui mérite un salaire, le salaire de l'égoïsme. C'est toujours la même chose, non? Certains s'arrangent avec leurs illusions. Certains trouvent de quoi être sereins. D'autres viennent mourir pour rien, on est des premiers. D'autres viennent pour venger. D'abord, je ne suis rien. Quand j'ai la faculté de me battre, la bataille était finie. Quand j'ai conscience de moi et de ma vie, c'en était déjà décidé. La bataille ne se situe pas dans le temps, elle est le temps. C'est-à-dire une chose sur laquelle on est toujours en retard. J'avance en me sachant en retard. Je repousse l'échéance, car tant qu'il y a de la vie, il y a de l'espoir. Même si l'espoir me paraît être une drôle de danse. Il arrive un point où tu ne peux plus faire marche arrière sans renier ce qui t'a forgé. Ça fait partie des trucs à piger, vite, avant que les autres en profitent ou te protègent. Les erreurs tu pourrais commettre, ils disent n'importe quoi. Tant qu'ils le pourront, ils diront n'importe quoi, jusqu'à ce que la leçon rentre. 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Je me souviens, je pensais à demain. 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

0: Minuit, voici l'heure du crime. Sortant d'une chambre voisine, un homme surgit dans le noir. Il ôte ses souliers, s'approche de l'armoire sur la pointe des pieds et saisit un couteau dont l'acier lui bien aiguisé, puis, masquant ses yeux de fouine avec un pan de son manteau, il pénètre dans la cuisine et, d'un seul coup comme un bourreau, avant que ne crie la victime, ouvre le cœur d'un artichaut.
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Maud Tabachnik, L'ordre et le chaos. Je suis sur la route. Je croise des voitures de police qui roulent à tombeau ouvert vers Oxford. J'ai eu raison de m'éloigner. À Londres, je pourrais me cacher, surtout si elle ne se met pas en tête de revenir. C'est plus facile de prendre des décisions seule qu'à deux. J'en ai pris le goût depuis que ma mère est morte. Je quitterai l'Angleterre dès que je le pourrai. Je n'ai aucune raison de me sacrifier pour elle. Et même si elle se mettait en tête de revenir, j'ignore si elle a un passeport valide. Elle est tellement négligente. Quand elle était petite, combien de fois est-elle allée à l'école sans ses affaires, ses devoirs pas faits? Et qui se faisait disputer? Moi, pour ne pas y avoir veillé. J'arrive dans une petite ville, Hemel Hempstead, où je décide de m'arrêter pour réfléchir et éventuellement déjeuner. Le centre est petit, mais récent. La population est ouvrière, on sent tout de suite que l'argent ici ne coule pas à flot. Je n'ai presque plus de liquide et cherche un distributeur. Je sais par les séries télé que c'est un des moyens qu'utilise la police pour repérer les fugitifs, mais le temps qu'ils réalisent, je serai loin. Et je n'ai pas vraiment le choix. Je prends le maximum autorisé et entre dans un pub. Atmosphère provinciale, sans intérêt. Une serveuse blonde et grasse, des ouvriers en bleu de chauffe, un camionneur qui exhibe des biceps tatoués. Je n'ai pas envie de rester et commande un sandwich à emporter et un coca. Pendant que je patiente, j'entends que les conversations portent sur l'appel aux témoins. Je me raidis. Un écran télé derrière le bar diffuse un match de foot. « T'as vu le portrait de la gonzesse à la télé? Tu crois qu'elle est juste témoin ou c'est elle qui a fait le coup ?» s'exclame le camionneur. « Quel coup ?» demande l'un des autres. « T'as pas entendu ?» intervient la serveuse en lui servant une bière. « Elle a zigouillé une demi-douzaine de gens. »« C'est elle ?» « C'est pas. Ils disent qu'elle est témoin. »« Alors c'est pas elle ?» Je me pétrifie. Je n'ose pas bouger un cil de peur de me faire remarquer. On se ressemble tellement, ma sœur et moi, qu'on nous confond. Et ce n'est pas le moment. Je tourne la tête vers la porte, enfonce mon cou dans mes épaules. Par chance, ces poivreaux sont absorbés par leur conversation et ne me remarquent pas. « Votre sandwich !» clame la serveuse. « Et votre coca ?» Une livre et demie. Je prends le tout par-dessus le comptoir sans relever la tête et lui tend deux billets d'une livre. Je vous rends votre monnaie. Oh, gardez-la, dis-je, en prenant littéralement la fuite. Je me retrouve sur le trottoir, toute tremblante. Qu'ai-je cru? Que le portrait serait seulement diffusé à Oxford? Tout le monde l'a vu. Et une femme soupçonnée de crimes multiples passionne les foules. À la garce! Dans quel pétrin elle nous a mise? Je tremble de colère en regagnant ma voiture. Je n'ai plus faim. Il faut que je me cache. Où est-elle? J'espère qu'ils ne l'ont pas déjà arrêtée. Elle a beau être ce qu'elle est, c'est tout de même ma sœur. Et puis je la vois très bien se dédouaner en m'accusant. Le temps de me sortir du parking où un abruti m'a coincé avec un 4x4, une seconde manœuvre pour me dégager, je me rends compte que derrière moi la rue vient d'être bouclée par des voitures de police. J'ai juste le temps de foncer avant d'être bloqué. Cette saloperie de carte bancaire. Ah, ils n'ont pas perdu de temps. Sur les trottoirs, les badauds regardent les chevaux de frise se dérouler et les flics cavaler comme s'ils étaient poursuivis par un essaim de guêpes. Par miracle, la rue à droite est encore libre. Je tourne après m'être arrêté pour laisser passer une vieille dans un fauteuil roulant qui m'a coupé la route sans vergogne. Imbécile ! J'enrage. Je sursaute en entendant un rire derrière moi. Je regarde dans mon rétroviseur central et vois avec horreur qu'elle est revenue s'installer au milieu de la banquette. Les bras nonchalamment étendus sur le dossier, elle me considère d'un air narquois. « Mais qu'est-ce que tu fais là? Quand es-tu remontée ?» Elle me répond qu'elle est montée quand j'étais dans le bar, mais je me suis tellement escrimé pour sortir de ma place que je ne l'ai même pas remarqué. C'est faux. Je n'aurais pas remarqué quelqu'un assis dans ma voiture. Mais elle me prend pour une andouille. Elle a toujours été menteuse. C'est le fond de son caractère. C'est comme ça qu'elle me faisait punir.
Comment aurais-je pu me défendre contre ces accusations? Ma mère lui passait tout. C'était sa petite chérie, son petit cœur de beurre. C'est comme ça qu'elle l'appelait. Mon petit cœur de beurre. Tu es une menteuse, grommelai-je. Elle me conseille d'avancer sans perdre de temps si je ne veux pas me retrouver avec des menottes au poignet. Je lui lance un regard furieux. Si je me retrouve avec des menottes au poignet, ce sera la faute à qui? Quel culot, non mais quel culot! Mais j'embraye vivement, sors de la ville qui, par chance, n'est pas encore complètement bouclée, et prends au hasard la première route. Je ne sais plus où aller. Ils sont sur nos traces. Où que nous allions, ils nous retrouveront. Je lui lance un coup d'œil dans le rétro. Elle paraît toujours aussi décontractée. Si tu as une idée, ne te gêne pas pour m'en faire part, grinçai-je. Elle me répond que la seule bonne idée est de quitter l'Angleterre et de se perdre en Europe. On a assez d'argent, ajoute-t-elle. J'espère qu'elle ne compte pas sur l'argent que ma mère et moi avons mis de côté tout au long de notre vie. Il y avait mon salaire là-dedans, pas le sien. Je me tais. On en reparlera le moment venu. Bravo, génial, quitter l'Angleterre avec toute la police aux trousses. Comment tu fais, toi qui es tellement futé? Je l'entends soupirer. Incroyable, je l'agace. C'est elle qui nous a foutus dans ce pétrin sans nom, je la sauve et je l'agace. Je roule un peu en dessous de la vitesse autorisée, de crainte de me faire remarquer. Il y a peu de circulation sur la route. Mais je vois tout à coup un hélicoptère de la police surgir de derrière un petit bois dans un bruit d'enfer. Il ne doit pas être à plus de 150 mètres d'altitude. Il est sûrement là pour nous. Mais comment saurait-il dans quelle voiture nous voyageons? Les policiers auraient-ils découvert le concessionnaire Ford et ce salaud nous aurait-il dénoncé? Une petite route s'amorce qui file au milieu d'une forêt. Un village s'annonce à 2 miles, Walford, 31 000 habitants. Je dois être à moins d'une heure de Londres où nous pourrons nous perdre avant de gagner la côte, si par chance je l'atteins. Pour l'instant, il faut que je nous cache pour semer ce bon dieu d'hélicoptère. On est mal, lui dis-je, tandis que j'entre dans Walford par une route à moitié défoncée que bordent des champs. Ils vont finir par nous repérer. T'entends l'hélico? Tu as une idée de ce que sera ta défense quand ils t'arrêteront? Elle ne répond pas, et je poursuis. Tu sais ce que je pense? Que tu pourrais peut-être plaider la folie. Il te faut certes un bon avocat, parce que c'est pas gagné. Mais c'est la seule solution. Sinon, c'est la prison à vie. Je l'entends ricaner et déclarer que j'ai trop regardé la télé, que je parle comme ces putains de psys quand ils veulent baiser un suspect. Tu pourrais au moins être poli, ripostai-je, furieuse. Moi, ce que j'en dis, c'est pour toi. Et elle me répond de m'occuper de mes fesses. Je suis ahuri. Elle n'a jamais parlé comme ça. J'imagine la tête de notre mère si elle l'avait entendue. J'avise une ruelle déserte entre 2 immeubles quasiment dépourvus de fenêtres, si ce n'est aux derniers étages. Elle est tout juste assez large pour que je m'y glisse. Je me gare contre le mur de gauche. Au moins, on est à l'abri. D'ailleurs, j'entends l'appareil s'éloigner. « Reste là, dis-je. Ne bouge pas, je vais m'occuper de lui. » Un policier en faction à l'autre bout du passage nous tourne le dos et semble surveiller une avenue perpendiculaire à la ruelle, où là non plus je ne remarque aucun trafic. Ce patelin serait-il aussi bouclé? Une 50aine de mètres me sépare du policier, qui ne m'empêche pas de voir qu'il est armé comme pour aller à la guerre. À sa ceinture, à droite, pendent une matraque et un pistolet dans son étui, et un fusil d'assaut est accroché à son épaule. « Reste là, » répétai-je en sortant avec précaution. « Ne te fais pas voir. » Je fouille dans la boîte à gants et trouve un sécateur. D'où vient-il? Puis je me souviens qu'avant de partir de chez nous, je l'ai vu traîner sur l'établi dans le garage et l'ai pris machinalement. Il va m'être utile. Collé au mur, j'avance en silence vers le militaire absorbé par sa surveillance. Je m'arrête à moins d'un mètre. Alerté, il va pour se retourner qu'en me collant à lui, je lui enfonce le sécateur dans le dos. « Ne bouge pas, » murmurai-je, « sinon je te transperce. T'as compris ?» Il se raidit sous la douleur. Et quand je le regarde, je m'aperçois que c'est un môme de moins de 20 ans qui semble se payer la trouille de sa vie. Quelle bande de salauds d'envoyer à la mort un gosse à peine sevré. Je subtilise son pistolet dans l'étui tout en surveillant la rue devant nous. J'examine l'arme, que bien sûr je ne connais pas, mais je sais qu'il faut armer le chien.
Je jette un coup d'œil vers la voiture pour rassurer ma sœur. Mais on est trop loin pour que je la voie. Je me penche pour observer ce qui se passe dans l'avenue en m'abritant derrière le gamin terrorisé. J'appuie l'arme contre son cou. Je le sens légèrement s'affaisser et je crains qu'il s'évanouisse. « Tu sais qui je suis ?» Je lui demande à l'oreille. Il avale sa salive de travers et hoche affirmativement la tête. « Moi, c'est rien. Mais ma sœur qui est là-bas dans la voiture. Je t'assure qu'elle va te manger tout cru si tu ne fais pas ce que je te dis. Tu as compris ?» Il acquiesce. « Bon, que se passe-t-il dans cette avenue où je ne vois aucune circulation ?» Il se tortille, car les lames du sécateur doivent le blesser. Tuer avec ce genre d'engin est difficile, mais faire mal, non. Dissimulé par le mur, je balaie du regard l'espace devant moi, mais la ruelle est si étroite et les immeubles qui la bordent si haut que le champ visuel est réduit. Où sont les autres ? Il gargouille, et je m'aperçois que j'appuie trop sur sa gorge avec mon bras et l'étouffe à moitié. Je desserre ma prise. « Alors, qu'est-ce qui se passe dans ce bon Dieu de patelin? T'es pas tout seul, ici. »« Ils ont bloqué la ville. Vous ne pourrez pas fuir. »« Ah, tu crois ça ?» Maintenant, j'enrage. Il est bien comme les autres, ce gosse à peine pubère. C'est encore moi qui vais prendre à la place de ma sœur. Rien de changé sous le soleil. Je me décarcasse pour nous sortir de ce guépier pendant qu'elle est tranquillement installée dans la voiture, et soudain je réalise que j'ai laissé les clés sur le contact et qu'elle peut riper en me plantant là comme une chaussette sale. Appelle ces imbéciles qui me croient coupable. Allez, appelle-les, grondai-je. Je le pousse en avant, les yeux aux aguets. Il n'a pas besoin de les appeler. Ils sont là, devant nous et autour. Une bonne dizaine de voitures déboulent à cet instant d'où s'éjecte une armée de flics qui s'empressent de se mettre à l'abri et nous tiennent en joue. Le genou est mon seul gage de survie. Je m'arrange pour que tous voient le pistolet sur sa gorge. Il règne dans l'avenue un silence sépulcral qui fait penser à ces scènes de western où s'affrontent les bons et les méchants et où à la fin le héros reste seul face à la horde. Mais contrairement à ces films où crapule et gentil sont bien définis, la méchante n'est pas là. C'est ma sœur, la méchante. Elle m'a laissé tomber. Une cinquantaine de mètres tout au plus nous séparent les uns des autres, et je peux voir leurs yeux braqués sur nous, aussi férocement que leurs armes. Je suis tellement effrayé que j'ai de la peine à respirer. J'ignorais jusqu'ici à quoi ressemblait cette trouille viscérale qui empoigne le corps et l'esprit quand la mort est sur vous, qui vous paralyse en vous empêchant de respirer et de penser. Je n'ai connu que celle qui vous fait craindre de déplaire, de ne pas comprendre ce qu'on vous demande, de décevoir. Mais celle-ci est d'une autre espèce. Non seulement elle vous broie la tête, mais elle vous rend faible comme un enfant. L'hélicoptère est revenu et tourne au-dessus de nous en faisant un boucan infernal et en soulevant des nuages de sable. D'où vient ce sable ? Dans un patelin au sol macadamisé. Il est si bas que je peux voir le pilote parler dans son micro. « Approche la voiture » criai-je sans me retourner. « Viens me chercher. Allez, sois courageuse pour une fois. » Bien sûr, elle ne bouge pas. Je sais qu'elle m'entend pourtant, mais je suis sûr qu'elle en a profité pour se mettre à l'abri. Un soir, en rentrant de l'école, une bande de garçons nous est tombée dessus. Pas vraiment des voyous, mais des sales gosses issus de familles très ordinaires qui habitaient à Hereford, un quartier qui l'était plus encore. Ils étaient 5 ou 6 à nous arracher nos cartables en nous tapant dessus. Ils tentaient de déchirer nos robes et nous tiraient les cheveux. Je me battais toutes mes forces, mais ils étaient trop nombreux. J'ai crié à ma sœur d'aller chercher du secours. Elle ne se l'est pas fait répéter. Elle a filé, mais n'est jamais revenue. Je suis rentré chez moi en guenilles, sans mon cartable, et les joues marbrées des coups que m'avaient portés ces petits salauds. Et devinez comment ma mère m'a accueilli. En face de nous, ça se met à bouger. Je sens le gosse se tortiller, je resserre ma prise. Toi, bouge pas, ou je te fais éclater le crâne. J'ai lâché le sécateur pour être libre de mes mains. Je n'ose pas regarder derrière moi pour voir si enfin elle vient m'aider, je n'y crois plus. Je suis seul. Elle a filé. C'est moi qui, encore une fois, vais tout prendre. Devant, tout est figé. Pas un geste, pas un bruit, un arrêt sur image. Quand j'étais jeune, je voulais être metteur en scène. J'avais plein d'idées.
une muraille d'uniformes noirs sous des visages dissimulés par des cagoules, quand une voix démultipliée par un mégaphone s'élève. « Lâchez votre arme et couchez-vous sur le ventre. Laissez partir l'officier, vous n'avez aucune chance, toute la ville est bouclée. » Je me couvre de sueur. Ils vont m'abattre. « Couchez-vous à plat ventre, jetez votre arme, vous ne pouvez pas vous enfuir, toute la ville est cernée. Rendez-vous, vous serez arrêté et jugé. » La belle affaire. Moi, je serai arrêté et jugé. Mais elle sera quoi? Ce n'est pas moi, je n'y suis pour rien, c'est elle que vous cherchez, elle est dans la voiture derrière moi. Il y a un moment de flottement chez les policiers. Je les vois se consulter du regard, mais la voix reprend. Rendez-vous, couchez-vous sur le ventre, ne tentez rien, tout va bien se passer. Lâchez votre arme, libérez votre prisonnier. Il répète encore et encore les mêmes mots. Ça me scie les nerfs comme un disque rayé. À ce moment, un homme sort de derrière une voiture et s'avance à découvert. Il est mince, pas très grand et habillé en noir. Rendez-vous, continue-t-il de crier dans son mégaphone, tout en marchant vers nous, comme s'il ne croyait pas un seul instant que je sois capable d'abattre le freluquet que je tiens entre mes mains. « Vous aurez un jugement équitable. Vous avez besoin d'aide. Nous vous aiderons. Laissez-moi approcher. Nous devons parler. » Pour avoir besoin d'aide, j'en ai besoin, mais pas celle qu'ils veulent me donner. Qu'ils aillent donc arrêter la vraie coupable, car elle est maligne. Si elle s'échappe, ils risquent de ne jamais la retrouver, et ils se vengeront sur moi. « N'avancez plus !» criai-je à mon tour. « Sinon je le tue, votre flic. »« Je vous dis que ce n'est pas moi que vous cherchez. Moi, je n'ai rien fait. C'est elle. C'est ma sœur. Grouillez-vous, sinon elle vous échappera encore. » Il hésite, regarde autour de lui, parle à quelqu'un planqué derrière une voiture. « Bon, d'accord, ce n'est pas vous que nous cherchons. D'accord. Mais posez quand même votre pistolet par terre » et laissez partir le policier. Je vais vous rejoindre, tout se passera bien. » Mais qu'ont-ils tous à me prendre pour une imbécile? Si je relâche mon otage, en une seconde, je me fais prendre aux pattes. Rien du tout. Si vous avancez encore, je tire. Je vous dis que ma sœur est dans la ruelle derrière moi. Et en même temps, je remarque qu'il tient son autre main collée à sa cuisse. Et cette main tient une arme. Ah, le fourbe! Je décolle discrètement le pistolet du cou du policier et le braque sur lui par-dessus son épaule. Je ne suis pas sûr de l'atteindre, mais s'il continue d'avancer, en tirant plusieurs fois dans sa direction, j'ai des chances d'y arriver. Je ne crois pas à sa mansuétude. Pas davantage qu'il ne croit à la culpabilité de ma sœur, je le vois bien. Ça a toujours été pareil. Mais je n'irai pas en prison à sa place. J'y ai déjà passé la majeure partie de ma vie en prison. Je regarde le ciel au-dessus de nous. Il n'est pas si bleu qu'on le chante. Il est gris, lourd, sale, barbouillé de pollution. Des sirènes se rapprochent. Deux ambulances s'incrustent dans le paysage. Des infirmiers en dégringolent et courent se planquer. Tous ces hommes armés, et moi, toute seule, qui leur tient tête. L'homme se remet en marche. Il a une curieuse allure en crabe pour offrir moins de surface au tir. Ils font tous ça dans les séries télé. Mais vraiment, cette façon qu'ils ont de prendre les autres pour des crétins est insupportable. Je fais feu à bout portant dans la nuque du genou, et pendant que sa tête éclate, je braque mon arme contre le type en noir et tire, jusqu'à vider mon chargeur. Un bruit épouvantable, du sang, des cris, une vague noire qui m'engloutit, mon corps se déchire, la terre s'ouvre. Je suis sûr que ma sœur s'est sauvée.

Au commissariat de Chester, après un temps où la seule occupation a été de remplir des rapports innombrables, de se protéger des coups qui tombaient de tous côtés, de calmer la presse et de tenter en vain pour Roland de justifier l'horrible fiasco de sa brigade, la routine a repris. Il a dû expliquer, sans pouvoir convaincre, pourquoi il avait autorisé le capitaine Russell Milland, rétrogradé des années plus tôt pour faute grave, à se charger de l'arrestation de cette criminelle qui avait réussi en peu de mois à bouleverser l'Angleterre par les crimes odieux qu'elle avait commis lors d'un road movie sanglant. Russell Milland, malgré sa mort que l'on aurait pu juger héroïque dans d'autres circonstances, n'a eu droit qu'à un enterrement tout ce qu'il y a de discret. Sa dépouille a été ramenée dans son village natal pour y être ensevelie dans le caveau familial où aucune place n'avait été prévue. C'est la municipalité qui a dû régler les frais. Dans les semaines qui ont suivi l'enterrement, le gardien du cimetière, un vieil homme connu pour son ivrognerie, affirmait avoir vu une femme venir seule, à la tombée du jour, s'incliner devant la tombe, simple emplacement surmonté d'une plaque en béton où était gravé le nom du défunt. Russell Milland, capitaine de police, mort en service commandé. 1969-2014. Rest in peace.